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On est premier sur le rap, on est sur Skyrock avec Gorby. On va écouter René Kaouville toute la nuit. On est en direct avec du bon son. C'est Urban Music Non-Stop, c'est Adèle Question qu'on écoute maintenant avec Été avec toi. Triangle des Barbudes, Ayana Kamora et Tidy Swims aussi. Nous voyons écouter juste après sur Skyrock.

0: On était au States sur Skyrock avec Teddy Swims, le retour avec Mister No et All sur Sky. C'est Urban Music Non-Stop toute la nuit en direct avec Monsieur R&B qu'on écoute maintenant. C'est Mon Bébé sur Sky, Taiki aussi et Daddy débarque.
1: T'entends?
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0: Daddy sur Skyrock, on se souvient, classique, on est d'écouter Baouet. Sur Skyrock, on est premier sur le rap avec PLK qui arrive pour la suite du son. PLK, on l'écoute avec Pocahontas sur Skyrock. Il y a la grande tournée qui arrive, la tournée Skyrock dans toute la France. Il a lancé aussi des stades de France archi complets. 4-5 septembre prochain, deux stades de France avec Skyrock. On se met dans l'ambiance des concerts là avec Pocahontas, PLK maintenant. Pharrell Williams aussi, classique avec Happy. Et je passerai les taux sur Skyrock avec Pineapple juste avant 3h du mat.
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Hein. Tous les matins, l'été du morning de Difool, on le vit tous ensemble. Il est 7h58, vous êtes les bienvenus en tout cas. Nous sommes le jeudi 13 août, vous allez retrouver les conseils pas chers de Romano. On va parler piscine ce matin dans les pas chers, dans les conseils pas chers de Romano. Allez paquer et piquer une petite tête avec Romano. Vous allez retrouver également le son de Bad Bunny, hein. Bad Bunny qui arrive, Bad Bunny le portoricain avec Noé Vaillol.

0: 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Pato, on te retrouve, c'est l'heure de faire le point sur l'actu et sur le sport. On va débuter avec la météo, il fait, on peut le dire, bien chaud.
1: Ouais, c'est ça Vincent, la France se réveille dans la journée la plus chaude de la semaine, hein, hormis un risque d'orage sur les Alpes et les Pyrénées. Un soleil de plomb va dominer tout le pays et les températures vont grimper très rapidement. 80 départements en alerte orange canicule aujourd'hui, hein. On attend cet après-midi à l'ombre des pointes à 41 degrés à Lyon et Bordeaux, 40 à Toulouse et Montélimar, 39 dans le centre Val-de-Loire à Paris et à Nantes, 38 en Bourgogne et à Rennes, 37 dans les Hauts-de-France et près de la Méditerranée et jusqu'à 34 sur la presqu'île du Cotentin. Alors ce matin c'est quand même un peu plus frais, 19 à Strasbourg et à Rouen, 23 en région parisienne et sur la côte atlantique, 24 en Occitanie et dans la vallée du Rhône et quand même déjà 28, hein, sur la côte d'Azur. La pollution, la qualité de l'air est dégradée avec des indices entre 6 et 8. Attention, il y a des restrictions de circulation et des limitations de vitesse.
0: Tout ce qui se dit, tout ce qui se raconte sur le net, Pato a scrollé pour vous le top tendance en prépa, mais là on y va, c'est parti pour l'actu.
1: Plus d'un millier de vacanciers évacués d'un camping à Camier sur la côte d'Opale dans le Pas-de-Calais. Plusieurs départs de feu ont été signalés dans les dunes, toutes proches des tentes et des mobilhomes. Un hélicoptère porteur d'eau a même été appelé en renfort de Normandie. Les touristes ont pu regagner leur emplacement cette nuit. Une découverte macabre à Saint-Gilles dans le Gard. Le cadavre partiellement calciné d'une femme a été retrouvé au milieu des vignes par un ouvrier agricole. Une enquête est ouverte pour assassinat. Une autopsie est prévue aujourd'hui. Grosse saisie pour les douanes à Orléans. Un camion a été intercepté sur l'autoroute A10 avec 241 kilos de cocaïne dans sa remorque. Le véhicule était parti d'Espagne et devait rejoindre les Pays-Bas. Le chauffeur d'une trentaine d'années va être présenté à un juge dans la journée. Et puis l'ambassadeur français en Centrafrique visé par une procédure disciplinaire. Le diplomate est accusé d'avoir fait venir une trentaine de femmes dans sa résidence à Bangui, la capitale. Le ministère des Affaires étrangères lui reproche d'avoir mis en danger la sécurité de l'ambassade de France.
0: On passe au sport, Pato.
1: Et le PSG a très bien démarré sa nouvelle saison. Les Parisiens ont remporté la finale de la Supercoupe d'Europe en battant Aston Villa 2 buts à 1 grâce à un but de Kvara et de Désiré Doué. Les hommes de Luis Enrique ont maintenant rendez-vous dimanche avec les Lensois pour le trophée des champions. Et puis les championnats d'Europe d'athlétisme, le français Mohamed Abdallah Kunta a remporté la médaille d'argent sur le 400 mètres et Just Koemate a aussi décroché l'argent sur le 110 mètres haies. Ça fait donc désormais 4 médailles pour nos tricolores.
0: Pato, tu as scrollé pour nous tout ce qui se dit, tout ce qui se raconte sur le net, c'est parti pour le top tendance.
1: Et évidemment, numéro 1, c'est l'éclipse solaire qui s'est retrouvée donc en tête de toutes les trends de tous les réseaux sociaux. Des millions de Français ont admiré ce spectacle très rare dans une vie. Alors il y a Youssef qui était quand même surpris. J'étais dans un parc et il y a quand même des cons qui regardaient sans lunettes. Et du coup maintenant ils peuvent plus lire mon commentaire, ces abrutis. Cindy qui faisait son shopping en même temps. Waouh, j'ai vu que sur Vinted il y avait des lunettes qui étaient affichées à 10 000 euros. Ils pensaient vraiment les vendre à ce prix-là. Ou encore Anthony qui a galéré. Bah moi j'ai pas réussi à trouver de lunettes. Mon fils a pleuré toutes les larmes de son corps. J'ai été obligé de l'enfermer dans sa chambre avec les volets fermés pour pas qu'il regarde. En deux, ça parle du PSG. Je vous le disais, il a remporté la Supercoupe d'Europe contre Aston Villa. Il y a Babard du 9-4 qui s'enflamme. Le PSG est trop trop fort. Ça annonce du lourd pour le début de saison. On n'oublie pas que l'objectif, c'est la troisième étoile. Le râleur du matin, midi et soir qui porte bien son pseudo. Match éclaté au sol. Les Parisiens vont encore se tripoter sur un trophée dont tout le monde se fout. Ou Amine qui est reconnaissant. Merci Luis Enrique, le sauveur du PSG. Il mériterait sa statue devant le stade. Mine de rien, c'est son 13e trophée, hein, depuis qu'il est là pour Luis Enrique. Et puis en 3 pour terminer, ça parle d'un ours. À Los Angeles, un homme a retrouvé un ours dans sa piscine en train de se rafraîchir pour échapper aux fortes chaleurs. Il y a le buzzer fou qui a bien analysé les images. J'ai vu la vidéo plein de fois et au départ, je croyais vraiment que c'était de l'IA, mais non, c'est vrai. Elodie qui s'inquiète. Il faut vraiment que l'humanité change son comportement. Les animaux sont les plus touchés par la chaleur. Il faut les sauver. Ou RXW40 qui commente. Et le propriétaire de la maison qui filme la scène normale comme si l'ours pouvait pas lui déchiqueter la tête en moins de 2 secondes. Les Américains sont vraiment tarés.
0: Bon, on va retourner à la piscine, en tout cas, dans les pas chers, dans les conseils pas chers de Romano. Et toi, Paton, on te retrouvera tout à l'heure pour l'actu et pour le sport.
1: Je vais à la piscine aussi.
0: Bah, ok, mais avant, on te retrouve tout à l'heure pour l'actu et pour le sport.
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0: La sexy nana d'Aya sur Skyrock, Aya Nakamura en duo avec la rafleuse, un son qu'on a été les premiers à passer, les pas chers, les conseils pas chers de l'été, les dangers de se faire une piscine gonflable sur son balcon en appartement. Romano va tout vous expliquer dans ses conseils pas chers juste avant. On va parler clim en cette journée la plus chaude de la semaine. La compile des clims qui ont fait la une de l'actualité. Et Shakira derrière avec Burna Boy, c'est Die Die.
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2: C'est la compile de l'actu, une compile de l'actu avec plein d'histoires de clim, parce qu'on peut se retrouver dans à la une de l'actu avec une clim.
3: Oui. Allez, on va à Majorque, à la place numéro 3, où un touriste allemand de 21 ans, il a pété les plombs dans un hôtel. Bon, c'était pas la canicule visiblement, mais il faisait trop froid. Du coup, bon, au lieu de prendre la télécommande et de couper la clim comme tout le monde l'aurait fait, oui. Bah lui, il l'a carrément arraché du mur.
2: Voilà.
3: Il s'est présenté
2: mec,
3: d'ailleurs.
2: C'est Hulk.
3: Ouais, c'est Hulk qui l'a arraché le truc.
2: Il arrache la clim.
3: Il s'est présenté à la réception de l'hôtel avec le bloc entier de clim dans les bras. Mmh. Bon, imaginez-vous quand même les réceptionnistes et leur surprise. Bon, forcément, ils ont prévenu la police quand même. Parce que bon, il fallait constater l'infraction et les dommages causés notamment sur le mur, parce qu'il y avait un gros trou derrière.
2: Oui, c'est facile à constater, tu constates le trou. Oui.
3: Et le réseau électrique aussi. Du coup, il a été condamné à une amende et à rembourser l'installation de la clim.
2: Très belle histoire à Majorque, donc.
3: Et ouais.
2: Histoire de vacances. En Allemagne, c'est pas une histoire de vacances, mais presque, puisque c'est un conducteur qui était en voiture avec sa femme et ils se prenaient la tête tous les deux. Il avait froid. Elle avait trop chaud. Après, c'était trop chaud. Il faisait trop froid. Enfin, ils n'étaient pas d'accord. Ils se sont pris la tête. Ils se sont engueulés. C'est le genre de truc qui peut arriver hein, quand t'es en voiture, ça.
3: Bah oui.
2: Désaccord qui a poussé à ce conducteur à laisser sa femme sur le bord de la route après cette dispute à propos de la climatisation. Bon, au bout d'un moment, quand même, il a eu des remords. Il a fait 50 km et il s'est dit « Ah ouais, quand même, ma femme, elle est sur le bord de la route. Je vais aller la chercher. » Bon, elle avait fait quelques kilomètres. Elle avait trouvé refuge dans une station service. Et elle envisageait de faire de l'autostop. Il l'a retrouvée. Elle faisait de l'autostop. Bon, le taxi étant trop cher pour elle, elle est repartie avec son mec. On sait pas après s'ils sont réengueulés à cause de la clim. Et s'ils sont toujours ensemble aujourd'hui, j'ai pas les infos là pour
3: grave.
2: L'instant. Et à la place numéro 1, notre compile de clim dans l'actu.
3: Ah, c'est un Chinois qui s'est coincé le zigouigoui dans une unité extérieure de climatisation.
2: Super, il avait froid, il avait chaud. Et
3: En tout cas, il a passé son sexe dans la grille de l'appareil, mais il n'a pas réussi à le ressortir. Ça rentre, mais ça ne sort pas. Bon, il a été contraint à un moment donné d'appeler les secours, le pauvre vieux. Alors, il a expliqué aux pompiers qu'il avait voulu uriner dedans.
2: Bien sûr.
3: Ouais, bien sûr.
2: Bien sûr.
3: Comme s'il ne pouvait pas le faire à côté. Bref, la version n'a absolument pas convaincu les secouristes qui l'ont libéré et conduit quand même à l'hôpital parce que le zigougui, il est un peu blessé. Hein.
2: Ah, il a cassé le zigougui.
3: Ah, il est un peu blessé.
2: En fait, il voulait faire l'amour à la clim.
3: Bah oui.
2: Bah ouais, mais c'est ça. On a tellement envie d'une clim qu'on est prêt à tout pour l'avoir.
3: Ah ouais, prêt à tout.
2: Compile de clim dans l'actu.
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1: Bon, bon réveil sur Skyrock, Romano et les conseils pas chers tout de suite.
2: Bonjour, bonjour.
1: Bonjour, bonjour.
2: Salut.
1: Tiens, on parle vacances, on va parler été et on va parler piscine ce matin.
2: Oui, ah bah alors attention si vous installez une piscine gonflable sur votre balcon.
1: Ah oui, on vous a raconté l'histoire hier matin, faites très très attention parce que la piscine gonflable sur le balcon, c'est dangereux.
3: Eh oui.
2: Ouais, ça s'est passé à Gérone en Espagne. Elles ont installé deux piscines gonflables sur un balcon. Le problème, c'est que ça s'est cassé la gueule. Elles sont descendues 3 mètres en dessous.
1: Ouais. Les piscines, c'est le truc des trucs que les Français aimeraient avoir à la maison.
3: Ouais.
2: Alors, j'ai le top des équipements rêvés des Français pour leur logement.
1: La piscine, c'est classé combien ?
2: Troisième. Deuxième, un espace barbecue. Et premier, tout simplement, un jardin ou une terrasse. Ouais. 70% des gens rêvent de ça.
1: Bah, moi, je prendrais un jardin, une terrasse, un espace barbecue que je mettrais sur le jardin et la terrasse. Et je mettrais une piscine sur le jardin et la terrasse. Comme ça, j'ai le top 3.
4: T'as raison.
1: Et ouais, le top 3. Elle est toujours verte, la piscine de Rémi.
5: Ouais, ouais, ça va mieux, là.
1: Ça va mieux, elle est moins verte.
4: Hier, elle était laiteuse.
5: Ouais, là, elle est toujours laiteuse, mais un peu plus claire.
1: Laiteuse.
5: Si vous voulez continuer de traitement.
1: Si vous voulez prendre un bain, choper une maladie, n'hésitez pas à aller chez Rémi.
2: Voilà. En fait, c'est pas une piscine, c'est une mare.
1: Oui, c'est. T'as des canards dessus aussi.
5: Sinon, j'ai rien.
2: Des nénuphars.
1: Des nénuphars aussi dessus.
2: Et des grenouilles.
1: Oui.
2: Bon. Alors, ce matin, ça m'a donné une idée. Une piscine, bon, c'est bien sympa, mais il faut la remplir. L'eau, ça coûte cher.
1: Ouais.
2: Ce matin, je vais expliquer aux familles que j'ai une piscine et que je voudrais la remplir, mais avec l'euro à elle.
1: Non.
2: Éventuellement, en échange, je leur paye un petit bain gratuit, tu vois.
1: D'où les conseils. Pas cher.
2: Pas cher.
1: L'eau pas cher ce matin. On a des numéros de téléphone à appeler.
2: Tout à fait.
1: Tiens, on va voir si les Français sont prêts à te rendre service pour ta piscine. En échange d'un petit bain à la maison.
2: C'est ça.
1: C'est ça. C'est parti.
4: On appelle Michel.
1: On appelle Michel.
6: C'est Michel. Oui, allô ?
1: C'est là, Michel.
2: Oui, bonjour madame.
6: Oui, bonjour.
2: Oui, bonjour, excusez-moi de vous déranger. Je me suis acheté une piscine gonflable. Est-ce que je peux remplir ma piscine avec votre tuyau d'arrosage ?
6: Vous êtes.
2: Ah, allô ?
6: Oui, allô. J'ai pas compris ce que vous m'avez dit.
2: Oui, donc j'ai une piscine gonflable.
6: Oui.
2: Et je voudrais venir la remplir chez vous avec votre tuyau, parce que j'ai remarqué l'eau ça coûte cher. Et vu que j'ai à peu près 1000 litres à mettre, je préférerais autant que ce soit vous qui y payez, quoi.
6: Ah bon ?
1: Eh oui.
2: Eh ben oui. Donc ce que je vais.
6: Qu'est-ce que c'est que ce travail-là, quoi ?
2: Non, mais je remplis la piscine. Après, on peut faire un petit bain tous les deux, si vous voulez.
6: Non, ça marche pas. Je voudrais savoir qui c'est qui est à l'appareil, là.
2: Ouais. C'est moi, c'est Monsieur Lapince. J'habite dans le quartier, là. Je charge la piscine sur mon camion et puis je la remplis chez vous.
6: Non.
1: Mais vous pourrez l'utiliser après, hein.
2: Je vous ai dit, on prend un petit bain tous les deux.
6: Non, ça c'est des conneries, arrêtez vos conneries.
1: En tout cas, vous avez une très belle voix, madame. Allez, on vient.
4: Parti.
7: Une voix sexy.
1: Allez, parti, rappelle-la, Guy.
4: Vas-y.
1: Quand même super. Et je sens que ça allait matcher entre toi et la dame Romano.
2: Ah, j'étais à fond dedans, là.
1: Il me semblait que ça allait matcher.
6: Oui.
2: Oui, donc j'arrive dans 5 minutes, là.
6: Madame,
2: vous avez dit oui, c'est trop tard.
6: Non, mais je m'ai rien dit, non, mais oui.
1: Ah, vous avez dit oui, j'ai entendu, madame, moi aussi.
2: Oui, j'ai un témoin.
1: Ah, j'ai entendu.
2: Non, mais je me suis mis en...
6: Vous voulez que vous fassiez venir les gendarmes ?
2: Ils vont se baigner avec nous, vous croyez ?
6: Oui, Je peux y téléphoner, si vous voulez.
2: Non, mais c'est pas la peine. Enfilez plutôt votre bikini. Tirez le tuyau d'arrosage et j'arrive.
6: Non, vous venez pas. De toute façon, je fais revenir mon beau-fils et puis les gendarmes.
2: Ouais. Non, mais c'est 1000 litres, hein, c'est tout. Hein.
6: Non, j'ai dit non.
2: Oh, mais allez, soyez sympa.
1: Elle a dit non.
7: Oh, dommage.
1: Elle a dit non, elle est partie.
2: Ah, non, c'est non.
1: Eh ben, elle a dit non. Eh ouais, Romano, ouais. Désolé pour ce conseil pas cher qui...
2: Ah ouais, mais on va réessayer.
1: Qui fait plouf plouf.
2: Qui tombe à l'eau là.
1: Plouf,
2: ça,
1: je vais essayer. Plouf, plouf. Ah, il est gentil, Guigui. T'appelles quelqu'un d'autre.
4: Bah ouais, direct.
2: C'est gentil.
4: On appelle Jean-François.
1: C'est Jean-François. Pour remplir la piscine.
4: Allô. Ah, voilà.
2: Oui, bonjour. C'est la femme de Jean-François.
8: Oui.
2: Oui, il est là, Jean-François, ou pas?
8: C'est de la part de qui?
2: C'est de la part de Monsieur Lapince. C'est pour une piscine. Je dois avoir un truc avec lui pour ma piscine.
8: Ah non, mais mon mari, il s'occupe pas des piscines. Ah,
2: il s'occupe pas des piscines. Parce qu'en fait, j'ai acheté une piscine gonflable. Et en fait, ce que je vais faire, c'est que je vais venir la remplir avec votre robinet, parce que ça coûte cher.
8: Oui, vous foutez pas de ma gueule par-dessus le marché ?
2: Non, mais on pourra prendre un bain tous les deux, ma belle. Enfile ton bikini.
8: Oui, d'accord.
2: Voilà. Donc t'enfiles ton bikini, je remplis la piscine avec votre tuyau d'arrosage. Et on se met dedans tous les deux et puis on se papouille, si tu vois ce que je veux dire. Je te montrerai. Je te montrerai, j'ai un beau périscope dans mon slip.
1: Réponse.
2: Allô ?
1: Je crois qu'il y a quelqu'un qui arrive.
2: Ouais. Jean-François ?
3: Oui.
2: Oui, bonjour. Donc j'expliquais à ta femme là, je vais venir remplir ma piscine avec votre tuyau d'arrosage. Et après je me mets dans la piscine avec ta femme et je lui montre mon périscope que j'ai dans mon slip.
3: Vous êtes qui là ?
2: Monsieur Lapince, Jean-Louis de son prénom. Donc j'arrive dans 5 minutes là, parce que la flotte ça coûte cher. Je préfère autant que ça soit toi qui la paye.
3: Ah oui, oui.
2: Ouais.
3: On va enlever le compteur alors.
2: Ouais, bah écoute, ce que je fais c'est que j'arrive dans 5 minutes moi.
3: Ah oui, oui.
2: C'est bon pour toi ?
3: Ouais, c'est bon.
2: Bah, ouais, bah vas-y. Nickel, à tout de suite.
1: Allez hop. Et ben on va à la piscine. Voilà, merci, Jean-Louis.
4: Allez, go.
1: Grâce à toi, on va à la piscine. Très bien.
2: Eh ben c'est bon.
1: Le périscope de Romano, ça va être super, ça, dis donc.
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4: Et on va parler des embrouilles à cause de la chaleur, notamment des embrouilles de clim dans les transports. On va en parler pour la suite de l'été du morning de Difool. Et puis Nono La Grinta qui arrive aussi pour le son avec Love You sur Skyrock. Il est 8h22.
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0: en mode lover, enfin lover. À sa manière, hein. Nono La Grinta sur Skyrock avec Love You.
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0: La France en vacances qui se réveille avec l'été du morning de G-Fool à la mer, à la montagne, dans les campings. Ça écoute le son de Skyrock pour attaquer la journée, pour attaquer la matinée. On va parler de ce qu'on fait quand on s'ennuie. On va écouter les messages que vous avez laissés sur le standard express du morning de G-Fool. On va se faire ça dans une dizaine de minutes. Pile et pile, mauvais Joe, le leader du triangle des Bermudes. L'un des sons de l'été, le son des vacances, il y a Edzat, I Made, Love You Me, le tout nouveau Ariana Grande également à écouter. Et puis l'été du morning de G-Fool, un jeudi 13 août, il est quasiment 8h30, on va se poser une grande question. Est-ce qu'on a plus de chance les jeudis 13 que les vendredis 13? En tout cas, j'ai de l'argent à vous offrir. Il y a 500€ à gagner, ça va tomber dans 20 petites minutes à peine. Pour faire partie du tirage au sort, vous envoyez cash en ce jeudi matin. Vous ne l'avez pas encore fait en ce jeudi matin, faites-le tout simplement parce qu'on fait croquer ceux qui sont à l'écoute. Voilà, ceux qui dorment, qui nous écoutent pas, on va pas les faire gagner. 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Pato, il est l'heure de te retrouver, de faire bien évidemment le point sur l'actu et sur le sport, et on attaque avec la météo.
10: Ouais Vincent, et on attaque aussi la journée la plus chaude de la semaine, hein. Hormis un risque d'orage sur les Alpes et les Pyrénées, c'est un soleil de plomb qui va régner sur toute la France. Et les températures vont grimper très rapidement. 80 départements aujourd'hui en alerte orange canicule. On attend cet après-midi des pointes à l'ombre à 41 degrés à Lyon et Bordeaux, à 40 à Toulouse et Montélimar, 39 dans le centre Val-de-Loire, à Paris et à Nantes, 38 en Bourgogne et à Rennes, 37 dans les Hauts-de-France et près de la Méditerranée, même jusqu'à 34, c'est rare, hein, sur la presqu'île du Cotentin. Alors ce matin, c'est quand même un peu plus frais, 19 à Strasbourg et à Rouen, 23 en région parisienne et sur la côte atlantique, 24 en Occitanie dans la vallée du Rhône et déjà 28 sur la côte d'Azur. La pollution, la qualité de l'air est dégradée avec des indices entre 6 et 8. Attention, il y a des restrictions de circulation.
0: N'oubliez pas bien évidemment votre horoscope de l'amour d'ici à 9h et la pato, c'est parti pour l'actu.
10: Et prudence, hein, si vous allez vous baigner aujourd'hui, un mineur de 13 ans en vacances avec ses parents et ses grands-parents s'est noyé dans le lac de la Benaze en Haute-Savoie. Il serait resté coincé 20 minutes sous l'eau. Les pompiers n'ont pas réussi à le réanimer. Une équipe de plongeurs va ratisser aujourd'hui le fond du plan d'eau pour écarter toute faille éventuelle de sécurité. Renseignez-vous si vous prenez l'avion. Les syndicats d'EasyJet appellent les hôtesses et les stewards à faire grève ce week-end du 15 août. Les salariés réclament de meilleures conditions de travail. Les discussions avec la direction de la compagnie aérienne n'ont pas abouti. Un cambriolage à Cannes. La résidence sécurisée d'une princesse saoudienne a été visitée pendant son absence. Un coffre a été arraché, des bijoux, des sacs de luxe et de l'argent liquide ont été dérobés. Le butin est estimé à 500 000 €. 3 jours de deuil national décrétés en Colombie. Le pays a été touché, vous le savez, par un tremblement de terre en début de semaine. Le séisme a fait au moins 216 morts. Les secours recherchent encore des victimes parmi les décombres.
0: On passe au sport, Pato.
10: 2 Champions League et 2 Super Coupes d'Europe d'affilée pour le PSG. Les Parisiens ont réussi leur back-to-back en gagnant la finale de la Super Coupe d'Europe. Ils ont battu les Anglais hier soir d'Aston Villa 2 buts à 1 en Autriche. Les hommes de Luis Enrique sont maintenant attendus dimanche au Stade Bollard de Lens pour le trophée des champions. Et puis le mercato estival, l'Olympique de Marseille a officialisé le départ de son gardien Jeronimo Rulli pour Manchester City. Il va être la doublure de Donnarumma. Le club phocéen doit encore vendre pour pouvoir recruter. Le RC Lens a engagé Franjo Ivanovic, l'avant-centre croate est prêté par le Benfica Lisbonne. Et puis l'attaquant belge Romeo Lukaku, qui intéressait Monaco, a finalement quitté Naples et a signé au Fenerbahçe, le futur adversaire des Lyonnais.
0: Eh ben merci beaucoup, Pato, on va te retrouver demain matin.
10: Allez, avec plaisir.
0: Dès 6h pour l'actu, pour le sport, l'été du morning de G-Fool qui se poursuit sur Skyrock. On va parler des embrouilles, hein, les embrouilles à cause de la chaleur, voilà, notamment les embrouilles de clim dans les transports. On parle de tout ça avec toute l'équipe du morning de G-Fool. C'est juste après Pilé de Mauvais Joe. 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
1: On fait un tour dans les magasins. Les émeutes, les Français sont ouf. Gens se battent. Il n'y a pas que chez nous, hein. J'ai vu en Italie, pareil, les gens ils se battent, ils s'insultent dans les magasins. Et j'ai même vu une meuf qui tapait sur une autre meuf à coups de ventilateur. Parce qu'elle tirait sur le ventilateur, à un moment elle a réussi à avoir le ventilo. Et là tu peux te dire, elle est contente, elle a le ventilo, il n'était même pas dans la boîte le ventilo.
2: Ouais.
1: Elle a le ventilo. Et la nunuche, elle a pris le ventilo, elle s'est mise à taper sur l'autre.
3: Bah il va le casser.
1: Bah oui, elle récupère son ventilo, elle devrait partir avec en courant.
2: Non, même pas.
1: Elle préfère taper sur l'autre en la suivant.
3: Ouais, les gens sont énervés. Hein.
1: Bon, bah c'est un peu la même chose en France. Écoutez ce qui s'est passé dans des magasins. Petite compile de dinguerie dans les magasins pour récupérer ou une clim ou un ventilo.
4: Pour des clims, oui. C'est une dinguerie.
1: C'est le bordel. Écoutez le bordel derrière, pour une clim ou un ventilo, un autre magasin.
5: Non mais je
1: recule. C'est la guerre. La guerre pour les ventilos, la guerre pour les clims et évidemment des embrouilles.
6: Oui c'est ça, mais en fait t'es la seule à craquer, là tout le monde attend depuis tout à l'heure.
1: Voilà, c'est dans une queue, il faut la queue pour un ventilo.
2: En fait, ils attendent que le magasin ouvre pour aller chercher ventilo.
1: Voilà, et ils s'embrouillent devant le magasin. Vous embrouillez pas, ça donne des coups de chaud, c'est pas bon ça. Autre embrouille.
7: Appelez-moi le responsable. T'appelles personne, vas-y, sors s'il te plaît.
1: Appelle-moi le responsable. Lui, il s'embrouille avec les vigiles qui travaillent en pleine chaleur, en plein cagnard et qui n'en peuvent plus. Et on termine avec une émeute. Mais vous allez vous faire un coup de chaud, hein. Prenez pas de ventilo, ça sert à rien. Vous allez vous faire un coup de chaud en allant en acheter un. Il n'y a pas que dans les magasins qu'il y a des embrouilles. Il y a des embrouilles dans les transports. Et on est tombé là-dessus, ça nous a fait mourir de rire. Dans les transports, il y a une meuf et il y a un mec.
2: Voilà.
1: Et écoutez bien ce qui se passe.
8: Pousse tes aisselles là, tu me dis, mais c'est quoi? La place, il y a plein de place, hein. Mais ça pue, après ça transpire là.
1: Pousse tes aisselles, parce qu'il y a plein de place et ça pue et ça transpire tes aisselles.
8: On se connaît pas, mais arrête, mais ça m'étouffe là, monsieur, en plus, tu as pris du poids là, pardon, pousse.
9: Dégale-toi, frère, dégale-toi, ma gueule.
8: Ça, quelle gueule, toi?
1: Ah, les autres, ils soutiennent la meuf, dégale-toi, ma gueule, pousse tes aisselles. Le mec, ça devait être terrible.
2: Ah, dans les transports, c'est chaud,
1: c'est horrible. Ouais. Sous les aisselles.
8: Mais tu pues, en fait, tu pues là.
1: Voilà. Voilà. Et une autre vidéo. Alors ça c'est quoi, Sam?
2: C'est un groupe de potes.
1: Ouais.
2: Et dans le groupe de potes, il y en a un qui pue.
1: Et
2: du coup, il se fait afficher.
1: Un peu.
10: Ouais, c'est qui pue là? Mais c'est qui là?

0: Voilà, il s'est bien fait de faire.
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1: Voici quelques petits conseils ce matin. On a vu donc ce matin le chiffre qui fait peur. Il fait peur ce chiffre. 52% des Français s'ennuient au lit. Où est-ce que vous vous ennuyez? Est-ce que vous vous ennuyez au lit? Oui. Et Fanny a trouvé une solution. Écoutez bien. Bonjour Fanny.
2: Bonjour Default. Bonjour Skyrock. C'est Fanny du 26. Je m'ennuyais avant au lit avec mon chéri, mais depuis que j'ai repris les choses en main, que je gère un peu plus de mouvements, etc., je m'ennuie plus du tout. Je m'éclate. C'est génial. Donc un petit conseil à toutes les filles qui s'ennuient au lit. Prenez le devant.
1: Non.
2: Et éclatez-vous.
1: Ah non, excuse-moi Fanny, si c'est un garçon, si c'est un garçon, tu le prends derrière. Est-ce que vous vous ennuyez au lit, Sam? Tu t'ennuies au lit?
3: Non, ça va.
1: Bah ta meuf si, elle m'a dit.
3: Ah ouais.
1: Ouais, elle m'a demandé des conseils.
3: Ah, c'est pour ça que le week-end elle part chez une copine.
1: Voilà, le vrai copine tous les week-ends, c'est ça, ouais.
3: Pour demander des conseils.
1: Ouais, tu t'es déjà ennuyé au lit, ça? Bah toi t'es où?
4: Non, jamais je m'ennuie.
1: Jamais.
4: Il prend cher, t'inquiète.
3: Ah, mais en même temps, il fait des trucs de ouf.
1: Il prend cher, t'inquiète.
4: Bah quoi?
1: Non mais c'est bien Théo.
4: Non mais je m'amuse, c'est cool.
1: Ouais, c'est bien.
4: C'est bien. T'as vu, Default, il est tenté, hein.
1: Oh non, c'est Guigui, t'es excité, regarde.
4: T'as vu le gros sourire que t'as fait? C'est bien Théo, c'est bien.
5: Toi Guigui, tu t'ennuies beaucoup?
4: Non, pas du tout, jamais.
5: Ah.
4: Non, jamais, parce que j'ai pas trop d'occasion de m'ennuyer.
1: C'est l'avantage de jamais faire l'amour.
4: Voilà, au moins y a pas d'ennui en même temps, y a pas d'ennui, donc voilà.
1: C'est vrai. Cariole, est-ce que tu t'es déjà ennuyé au lit?
6: Ouais, ça arrive, ouais.
1: Ouais, mais avec Romano.
5: Avec Romano.
6: Ah ouais, bah aussi, ouais, de temps en temps.
5: Ah ouais, pourquoi?
1: Tu lui dis?
6: Ouais, je lui dis, bah par exemple quand c'est trop long, tu vois.
1: Ah ouais.
6: Moi ça me saoule un peu, donc
1: c'est stressant pour un mec quand tu te fais bon allez attends, ça fait 10 minutes là, maintenant c'est bon,
6: faut passer à autre chose.
1: On passe à la suite là.
6: Ouais, donc des fois ouais, ça m'arrive.
4: Bon, toi Default, tu t'ennuies?
1: Jamais. Jamais.
4: Les femmes ne s'ennuient pas non plus avec toi.
1: Évidemment,
4: ah, non,
1: évidemment. Karim, tu t'ennuies au lit?
3: Non.
1: Tu t'es déjà ennuyé au lit?
3: Ouais.
1: Et Rémi, fait le mec qui se barre prendre un café parce qu'il veut pas répondre. mais la réponse, je la connais.
4: Ah, il a fait un pouce en l'air. Ouais, il s'ennuie, il fait chier.
7: Ah non, je m'ennuie jamais.
4: C'est les meufs qui se font chier avec.
1: Alors là, ouais, c'est comme un peu avec ça. Faites, essayez de faire l'amour tous les deux. Voilà. Si vous faites chier tous les deux là. Où est-ce que vous vous ennuyez? Tiens, on vous a demandé, j'ai promis un petit tour sur les WhatsApp que vous nous avez envoyé. Il y a Luc qui nous a envoyé un message. Bonjour Luc.
8: Ouais, salut l'équipe, c'est Luc de Bordeaux.
1: Salut.
8: Alors moi, où je m'ennuie, c'est quand je cours. J'ai essayé de courir. Je trouve ça hyper ennuyant. Je comprends pas le principe de courir. De 10 minutes, j'en ai marre. Ça m'ennuie. Voilà. Et force à ceux qui courent, quoi.
1: T'as du soutien dans l'équipe.
8: Bisous à tous.
1: Karim, tu t'ennuies aussi quand tu cours?
4: Je cours jamais déjà. Je cours même pas après le bus, gros.
1: J'attends
4: juste après. Non, mais sinon, après.
1: Tu mets la radio, tu mets un petit casque et tu mets la radio. Guigui, toi,
4: putain, moi je kiffe, moi je cours tout le temps. Mais tout le temps.
1: Tu t'ennuies pas?
4: Mais non, au contraire, moi j'aime bien. Je sais pas, ça me fait du bien. J'aime bien y aller.
5: Ça te défoule?
4: Ouais, moi je kiffe. Moi, je kiffe de fou.
1: Où est-ce que vous vous ennuyez?
4: Mais t'as raison, le truc de la musique, c'est pas mal. Hein.
1: Ah,
4: avoir un truc dans les oreilles, ça aide bien pour courir.
1: Une fois de plus, j'ai donné un bon conseil.
4: Bah ouais. Écoutez... Bah, en tant que grand sportif, en même temps, c'est normal.
1: Écoutez bien le message de Gabin. Où est-ce qu'il s'ennuie, Gabin?
9: Coucou Default, coucou l'équipe.
1: Coucou.
9: Alors, où je m'ennuie, c'est l'école. Parce que c'est pas très intéressant. Ce que me dit le maître.
1: Ouais.
9: Mais sinon, le foot, j'adore, c'est ma passion, quoi. Ouais, l'école, pas ouf.
1: Ah ouais, pas ouf.
9: Mais bisous.
1: Bisous, Gaba. Moi aussi, je m'ennuyais à l'école.
6: Bah oui.
1: Bah parce qu'en fait, je devais être surdoué. Tu dois être surdoué.
6: Ouais. Quand t'es en avance comme ça, t'es au-dessus, tu sors
4: pas
6: du tout.
4: Quand t'as pas eu le bac, c'est que tu dois être surdoué aussi.
1: C'est grave surdoué.
6: Il y a beaucoup d'enfants surdoués qui ratent leurs études.
1: Ça, c'est pour ça.
6: Mais c'est vrai en plus.
4: Bon, faut essayer de se rassurer comme on peut.
1: Non, mais merci,
6: c'est la vérité.
1: Tu dis chose bien ce matin, Cariole. Tiens, la parole à Sandra maintenant. Sandra qui nous a envoyé un message. Salut Sandra. Bonjour.
10: Coucou Default, coucou tout le monde, c'est Sandra de Saint-Etienne.
1: Coucou.
10: Alors moi, s'il y a bien un endroit où je m'ennuie, une situation, c'est les repas de famille. C'est trop long, faut faire des faux semblants pour des personnes qu'on voit une fois par an. C'est toujours la même histoire, toujours les mêmes caractères, toujours... voilà, c'est vraiment pas mon kiff. Des bisous, bonne journée à tous.
1: L'attente, c'est toujours la même, on peut pas la changer.
4: Ah bah ouais.
1: Donc il est relou. Les repas de famille, ben on va saluer ta famille, Sandra qui nous écoute peut-être ce matin. Elle a bien fait de se brancher sur Sky.
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0: C'est Skyrock Urban Music Non-Stop avec le dernier Gims, Gims pas tout seul avec Mauvais Joe, c'était quoi ? Vive la monnaie, c'est le slogan de Skyrock pour cet été. Vive la monnaie, on a 15 000 balles à vous filer très bientôt dans le morning de Difool. Et puis tous les jours, des sommes mystères qui arrivent sur votre compte en banque. Il y a à Tulle, j'arrive même pas à lire le prénom qu'il a écrit sur la feuille là, Vincent. Bon, en tout cas, il y a quelqu'un à Tulle qui a gagné 500 balles il y a un quart d'heure. C'était dans le morning de l'été, je crois que c'est Jérémy. Voilà, comment il a écrit ça lui. Et du coup, bon, félicitations à Jérémy, puis à vous tous hein, qui avez gagné des sous là dans le Super 720. Hier, il y avait Victor à Amélie, avant-hier c'était Cassandre dans le 6-2, pourquoi pas vous ? Cache au 720, vous êtes inscrit pour gagner des sous tous les jours et 15 000 euros bientôt dans le morning. Vodka Pineapple, c'est tout de suite. On écoute le son de Leto, réanimé Taiki avec Anime, et puis Maladie, c'est Mauvais Joe qui sera de retour aussi dans un instant sur Skyrock.
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9h30, bonne matinée, merci d'avoir choisi Skyrock pour attaquer ce jeudi 13 août. On a du son qui déchire à écouter toute la journée, c'était Maladie avec Mauvais Joe. Dans un instant, Adèle, Easy On Me en souvenir, Nonola Grinta, Love You, et puis le son de la Coupe du Monde tout de suite, c'est Die Die avec Shakira et Burna Boy sur Skyrock.

0: C'est un R&B non-stop avec la belle haïtienne. C'était Nike avec One Track Mind à l'instant sur Skyrock. On a du son à écouter toute la journée. Tous les numéros 1 sont là avec dans un instant René Kaovila. C'est le son de Gambi. Et puis Nueva Yol, hein, classique incontournable désormais. Hein, c'est. Ça c'est Gambi et ça c'est Bad Bunny. Incontournable pour cet été. Impossible de passer à côté. C'est pour ça qu'on vous dit que tous les numéros 1 sont là. Ils sont vraiment là. On écoute Gambi, Bad Bunny et toute la journée, plein de sons qui déchirent à écouter. C'est Urban Music non-stop et c'est seulement sur Skyrock.
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Classique de Madcon, on va l'écouter Begin en version Skyrock. Soyez tous les bienvenus, 17h pile. Et bien à l'heure pour démarrer une nouvelle heure de son. C'est Tim avec vous, les numéros 1 de l'été sont là pour vous accompagner. PLK maintenant avec Pocantas et Shakira Burna Boy derrière. On se fait Die Die sur Skyrock, on y va. Allez, let's go.

Ousmane Dembélé, il avait mis il y a quelques jours en story. C'est Bilouki qu'on l'écoutait avec Full sur Skyrock. On est premier sur le rap, premier sur les découvertes aussi d'artistes comme Bilouki, comme Mauvais Joe l'été dernier avec Triangle des Bermudes. On s'est ambiancé sur chargé. Bah, c'était Mauvais Joe est de retour avec

0: Ariana Grande à écouter cet après-midi sur Skyrock. C'est Tim avec vous. Et tout va bien.
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Tiens, tout à l'heure, je suis retombé sur un son de 2020. Je me suis dit, oui, certes, ça rappelle le confinement, mais ça rappelle des bons souvenirs du confinement. C'est Drip Report et Skechers qu'on va écouter sur Skyrock en classique. Après les deux Rennais, Bello, Dallas. Voici Séminaire sur Skyrock. On est premier sur le rap.

été avec toi. Et bon, on passe l'été ensemble, 17h43. Attention, vous prenez le contrôle de Skyrock là maintenant, tout de suite. Vous écoutez Skyrock, c'est parti. Vous allez pouvoir choisir le morceau qu'on va écouter sur Sky dans 3 minutes. Allez-y maintenant, vous m'ajoutez sur Insta. Mon Insta, c'est Team Skyrock, T-I-M Skyrock, tout attaché. Allez-y maintenant, Team Skyrock sur Insta. Vous m'envoyez un petit DM, un petit message avec le morceau d'SDM que vous avez envie d'écouter sur Sky dans toute la France dans moins de 3 minutes. Allez-y maintenant, Team Skyrock sur Insta. M'envoyez le morceau d'SDM que vous voulez écouter et je vous le passe juste après Jules sur Sky. Voilà comment on fait, c'est aussi simple. Team Skyrock sur Insta. Et pour le son maintenant, là, c'est Jules, Parfum Quartier. 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

0: Allez, ça écoute Skyrock jusqu'au Québec. Il y a le message de Flo du Québec qui vient d'arriver sur l'application Skyrock. Il fait une bise à son collègue Christophe ici au Québec. Et bisous à Tim et toute l'équipe de Skyrock. Voilà, Flo du Québec. Le message est passé. Salut à vous qui écoutez Skyrock. C'est vrai que vous partez en vacances. Et ben, même si vous partez en vacances à l'étranger, vous pouvez écouter Skyrock. Vous téléchargez l'application Skyrock qui est gratos, qui est dispo partout. Comme ça, vous écoutez la radio de partout. Voilà, vraiment de partout, partout. Donc allez-y, n'hésitez pas. 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Et puis, bah, pour la suite du son, on va écouter Gims avec Soleil sur l'application Skyrock, partout en France. Gims avec Soleil. Beyoncé aussi, en classique, juste avant 18h.
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0: censé. Ah, oui, c'est vrai que t'as raison
1: de dire
2: bien,
1: censé. Ouais.
2: Tu es bien entouré.
1: Ah oui.
0: Ah bah pauvre putain.
1: Non mais ça c'est le pire qui puisse t'arriver. T'as une bonne pote. Le pire c'est quand t'es avec ton meilleur ami. Après bon, ça permet de faire le tri au moins. Mais ton meilleur ami qui
3: bah
1: se
3: ouais,
1: tape
3: si
1: ta meuf.
3: Une de mes meilleures potes.
1: Ou ta meilleure amie qui se tape ton mec. Quand ça va pas avec ton mec ou avec ta meuf, t'as plutôt envie de te confier à ta ou ton meilleur ami.
4: Ah bah là, ouais.
1: Toi en effet, tu n'as plus personne.
0: Non mais en plus, le truc horrible, c'est qu'il a dû t'envoyer le message et il était chez elle, non ?
3: Bah non, il m'a envoyé le message, il devait être 16h et moi j'ai appris qu'il est arrivé chez elle vers 19h, un truc comme ça.
4: Ah, elle a pas perdu de temps, lui.
1: Non mais pour mon avis, ça devait traîner depuis un petit moment, cette histoire, non ?
0: Mais oui.
1: C'est toi qui les a présentés ou pas ?
3: Bah, en fait, le truc qu'il faut savoir, c'est que la meuf en question, qui était soi-disant ma pote, était aussi en couple avec une autre amie à nous à la base.
1: Ah ouais, donc en fait, il y a une avalanche de cocu là d'un coup.
2: Ah ouais, ça s'arrête pas.
0: Bordel.
1: Dans cette histoire, ouais.
3: Du coup,
1: c'est
2: là,
1: mort.
2: Tu veux faire quoi là concrètement?
1: Non, mais au moins, c'est que t'as au moins une explication. Le pire, c'est quand t'as pas d'explication. Quand tu te fais larguer et que t'as pas d'explication, c'est vrai que c'est toujours un peu relou.
0: Ouais, c'est sûr. Là c'est relou coucou, aussi. Ouais.
1: Voilà, t'as une explication.
2: Là, c'est clair. Quand même l'encaisser, ça quoi.
1: Encaisser
2: par ta meilleure pote. Mais là,
5: tu veux faire quoi?
0: Pourquoi tu lui demandes comme ça?
2: Tu veux faire quoi, Yasmina?
1: Ouais, donc qu'est-ce que tu veux qu'on fasse pour toi, Yasmina? Ouais.
3: Bah en fait, le truc, c'est que du coup, bah, j'ai coupé court avec eux. Hein, je parle ni à l'un ni à l'autre.
2: Non, mais t'as bien fait,
4: c'est normal.
2: Ouais, ça sert à rien de.
3: Le truc, c'est que j'aimerais savoir s'il y a des gens qui ont été dans la même situation que moi et qui ont ressenti un blocage dans le futur en se remettant en couple ou autre.
2: Un premier conseil, ne présente jamais ton mec à des amis.
1: Oui.
4: Déjà, ouais.
1: Oui, c'est vrai. Ouais. Non, mais t'as quoi? T'as peur de plus avoir confiance au mec?
3: Ouais, c'est un peu.
2: Non, mais là,
3: ça,
2: t'es tombé sur un bâtard. Là.
1: Ouais, tous les mecs sont pas comme ça, tu le sais en plus, Yasmina, que tous les mecs sont pas des bâtards.
0: Bah, heureusement.
3: Ouais, mais c'est pas la première fois.
0: Ah merde, t'es habitué. Ah.
2: Mais le mec, il t'a largué avant de se mettre avec l'autre, non?
1: A priori, il a superposé un peu.
0: Ah, bah ouais, je pense.
3: Ouais, mais je pense que, ouais, voilà, il se passait quelque chose avant. Ouais. Ils ont quand même.
4: Il a pas déclaré.
3: Avant.
2: Bah, non, oui. Parce que si t'as largué et qu'il a qu'un après, bon, c'est un peu un enculé, mais au final, il t'a largué.
1: Non, mais là, à mon avis, non,
3: le pire, c'est qu'après, je recevais des messages de la soi-disant pote en question qui me disait « Oh ouais, il baisse bien, non,
4: mais ça,
0: non,
4: ça,
0: mais
4: ça
0: c'est une blague.
4: Non, mais là,
0: c'est non, mais la nana, elle abuse.
4: Moi, je changerais d'amis direct.
2: Et t'as pas envie de lui mettre une grosse tarte dans
1: sa gueule, la connasse.
2: Même si t'es, bon, tu sais pas bien d'être violent, mais.
1: Non, pas de violence.
2: Des fois, il y a des baffes qui se méritent.
0: Mais elle abuse.
2: Elle abuse, c'est toi, Marie.
1: Elle abuse, Marie.
0: Ah, j'ai dit l'abus.
2: L'abus, quoi?
1: L'abus, l'alcool? Non, est-ce que vous avez déjà un pote qui a tourné autour d'une de vos meufs, ou alors pire, un pote, ou une pote qui s'est tapé, ou votre meuf, ou alors votre mec, vous pouvez témoigner, vous pouvez nous dire, Cédric, c'est arrivé, toi?
4: Moi, ça m'est déjà arrivé avec un pote, ouais.
1: Ah oui, tu nous as raconté cette histoire.
4: Côté mes meufs à mes potes, parce que c'est un truc de bâtard.
1: Oh, bah, voyons la tête de tes meufs, y a pas de risque.
4: Ah, voyons, on a des plus.
0: T'as fait
2: la salaud. T'as fait la même, un pote à toi aussi.
1: Non, tu veux qu'ils sont pas à mon goût, c'est pas.
4: Si, t'as fait. Non, mais moi, en fait, le mec, en fait, tu l'as. Ce qui s'est passé, c'est que moi,
1: écoute bien cette histoire, tu vas te sentir moins seul, Yasmina. Tu connais pas l'histoire de Cédric avec son pote qui s'est. Non?
4: Ouais, il se l'est pas tapé, mais il a essayé.
2: Finalement, on a baisé ensemble.
4: Ah, ben grave. Non, ce qui s'est passé, c'est que moi, j'avais avec une meuf et j'ai pote qui l'a dragué dans mon dos. Moi, je savais pas. Un jour, ma meuf, elle me dit ouais, il y a un mec de la stick qui me drague. Et moi, je voulais savoir qui c'était. Elle voulait pas me dire parce qu'elle voulait pas que je m'embrouille avec le mec. Mmh. Et le soir même, donc, je vois un pote à moi, je lui explique l'histoire. Je fais putain, il y a un bâtard au quartier et tout. Il drague ma meuf et tout. Non, elle me dit ouais, mais c'est qui? Je sais pas, elle veut pas me dire. Il me dit viens, on le trouve et on lui fait la misère à ce bâtard. Et en fait, ce même bâtard dont on parlait, bah, c'était lui.
1: C'est-à-dire
4: que lui, il draguait ma meuf dans mon dos et après, venait parler avec moi. Tu
2: prenais pour un con.
4: Ah ouais, putain, vraiment. Ah bah, c'est parti en couille direct.
2: Depuis,
4: c'est plus mon pote. Ouais, je suis parti le voir à son taf et tout. Je me suis embrouillé avec lui direct. Ce qui était plus grand que moi, en fait.
1: Tu lui as dit quoi?
4: Ouais, je fais t'es un gros bâtard.
1: S'il te plaît, tape-moi pas.
4: T'es un gros bâtard,
2: tu dragues ma meuf. Il t'a bien amoché.
4: Mais il a rien fait du tout.
2: Bah, ça se voit.
4: Il a rien fait du tout. Là, j'ai déterre en plus, j'étais super énervé. Et puis depuis, t'es plus mon pote, tu vois.
2: Ouais, non, mais par contre, après, c'est.
4: Mais lui,
2: il s'est pas gêné pour le faire quand j'ai ramené Cariole la première fois à la radio. Mais on faisait la radio libre, le mec sort dans le couloir pour aller essayer de soulever ma meuf, quoi, tu vois.
4: Bah, alors ça, c'est sympa.
1: Bon, ça
4: j'étais.
2: Comme vous pouvez le voir, après, je l'ai amoché également physiquement.
4: Rien fait du tout.
1: Ça a pas marché.
4: Non, toi, ce que j'ai fait, c'est que j'ai testé, voir si elle était fidèle.
2: Ouais. T'es un enculé au final.
0: Ah,
2: j'ai bien pris l'excuse de merde.
4: Non, mais t'es un sacré enculé au final.
1: Bah, je suis pas l'enculé.
4: On a testé sa fidélité. C'est pour toi, gros.
1: Il y en a qui nous disent.
2: Ah, un bâtard finalement.
1: Ça fait plein de fois que Cédric raconte cette histoire. Bah oui, mais pour Yasmina, tu vois, au moins tu te sens pas toute seule, Yasmina. T'as au moins Cédric qui a vécu la même chose qui s'est

0: Je vais prendre pour un con.
1: Ah ouais, ça fait mal au cul quand
0: et
1: ça.
0: Et t'en voulais plus à qui? À ton mec ou Cédric? À ton mec ou à ta meuf?
2: De qui, moi?
0: Bah oui.
2: Mais c'est pas mon mec, c'est mon pote.
0: Ouais, ah pardon, fallait pas que je le dise.
1: C'est un ouf, quoi. C'est un pote, le mec, à la base.
0: J'en voulais plus.
1: J'ai foutu de
0: t'arrêter les plombs. Excuse-moi, Cédric.
3: Oh, j'étais grave jaloux.
2: Non, ma meuf, j'en veux pas parce qu'elle est pas sortie avec lui.
0: Oui, c'est vrai.
2: Elle est venue voir, elle m'a dit, ouais, voilà, il y a tel mec, machin. À la fin, elle m'a dit qui c'était, tu vois. C'est-à-dire qu'elle me l'a avoué. Mais elle voulait pas qu'il y ait d'embrouille, tu vois.
0: Bon, il y a Quentin qui voulait réagir. Donc Yasmina, t'as demandé des témoignages, c'est ça? On a Quentin.
4: Oui, tout à fait.
0: Eh ben, ça tombe bien. Quentin qui nous appelle, qui a 20 ans et qui a 3. Salut à toi, Quentin.
5: Bonsoir.
0: Bonsoir, bienvenue
3: Salut.
0: Sur Sky.
3: Salut, Quentin.
5: Alors, merci, bienvenue. Merci l'équipe, pardon.
0: Bah, merci à toi de nous appeler. Il y aura aussi Calou. Tiens, Calou qui est dans le 13, qui est avec nous. Salut, Calou.
5: Salut.
0: Calou. Comment ça va dans le 13?
5: Impeccable, hein.
0: Bon, Calou, tu vas nous raconter parce qu'il t'arrive à peu près la même histoire que Yasmina. Quentin aussi, qu'est-ce qui t'est arrivé, Quentin?
5: Bah moi il s'est passé que au mois de mai l'année dernière j'ai rencontré un gars. Avant j'ai toujours sorti avec des meufs, j'ai jamais aimé les gars et tout. Ouais. Je tombais fou amoureux de lui et au final il s'avère que
0: bah, ah c'est marrant ça. Comment ça s'est passé parce que tu sortais avec des meufs, comment la bascule s'est faite avec le gars?
5: En fait, je suis allé dans un bar à vin, j'ai bu un verre en terrasse et ils sont arrivés parce qu'il y avait plus de place en terrasse, donc ils se sont installés à notre table. Dans les 10 minutes qui suivaient, bah, il s'était passé un truc en fait. Enfin,
0: mais c'était qui il?
6: T'as eu un coup de foudre.
0: C'est quoi? C'était une bande de potes?
5: Moi j'étais juste avec un pote à moi. La personne en question elle était que sa cousine et un pote à lui.
0: D'accord.
3: Mais et dans les 10 coup, minutes, s'est passé un truc, s'est passé quoi?
5: Bah, dans les 10 minutes, on a discuté. Moi j'ai ressenti quelque chose et après il est venu me voir en fait juste avant qu'on reparte. Il m'a dit j'ai l'impression d'un truc, mais je suis pas sûr. Et là on s'est embrassé en fait.
0: Ah ouais,
1: direct à salut.
0: Et toi, jamais tu t'étais tapé un mec avant?
5: Non, jamais.
0: Et jamais t'avais eu envie de te taper un mec avant?
5: Non.
0: Ah ouais, donc ça peut arriver comme ça, un coup de foudre.
3: Mais bon, c'était intérieurement, t'avais forcément une envie, peut-être cachée, mais ça.
5: Bah non, parce que j'ai eu du mal à faire quelque chose avant. Au tout début, j'ai eu du mal vraiment à faire quelque chose au niveau sexuel, donc.
6: Ah ouais, t'étais attiré physiquement.
0: T'étais bloqué.
5: Physiquement, honnêtement, j'aurais pas dit que c'était le plus beau gosse non plus. Hein.
0: Mais qu'est-ce qu'il avait de spécial lui pour t'exciter comme ça? Lui, il était gay, lui.
5: Oui, il était gay, lui, il est complètement gay, mais c'était son regard, je sais pas, c'était quelque chose.
0: Ah ouais, d'accord, c'est marrant. Mais il était gay, il avait un côté un peu efféminé ou pas du tout?
5: Un peu, mais pas particulièrement non plus.
0: D'accord, ok. Ah, c'est marrant ton histoire.
1: Ouais, j'avoue.
0: Bon, donc t'es sorti avec ce gars et qu'est-ce qui s'est passé?
5: Voilà, bah, il s'avère que c'était un peu plus compliqué, on se côtoyait plus trop non plus, donc lui, il allait voir un peu ailleurs. Moi, je lui ai déjà raconté, mais il l'a très mal pris parce que j'avais été voir ailleurs aussi.
0: Un mec ou une meuf, toi?
5: Moi, c'est des meufs.
0: Des meufs, d'accord. Ouais, t'es retourné à tes premières amours, comme on dit.
5: Ouais, voilà, j'avais besoin, en fait, surtout. Et du coup, derrière ça, on s'est remis ensemble. À plusieurs reprises, bah, c'était un peu compliqué. Et souvent, il venait me parler. Il y a des fois, il me jetait, en gros. Derrière ça, il venait me parler. Et en parallèle, il était sur des réseaux sociaux gays, parce que moi, je m'étais inscrit sur Grindr pour justement regarder s'il n'y était pas. Et
0: tu le surveillais, ouais.
3: Et quand t'étais avec lui, là, quand vous avez eu des relations sexuelles, t'étais actif ou passif?
5: Au début, on faisait surtout des préliminaires, mais en soi, après,
3: genre pipe mutuelle.
5: Au début, oui. Après, j'étais pas. Après, on a fait les deux rôles, mais j'ai jamais trop apprécié ce qu'on pouvait faire sexuellement.
3: Ok.
0: Mais c'est marrant parce que tel que tu nous le décris, toi, ce sera plutôt une histoire d'amitié et comme si tu te forçais à faire du sexe.
5: Non, c'est pas une histoire d'amitié.
3: T'as des amis chelous, dis fou.
0: Non, mais une amitié un peu poussée, mais.
1: Oh, les potes, tout va bien.
0: Non, mais tu dis que sexuellement, c'est pas trop ton truc.
3: Mais non, mais sexuellement, peut-être. Quand c'était un peu plus hard, quand tu le suçais, t'aimais bien au final.
5: Bah oui, enfin, je le faisais surtout pour lui faire plaisir à lui, en fait.
0: T'as raison.
6: Ouais, mais ça t'excitait, tu bandais pendant que tu le suçais.
5: Bah, je bandais de base parce qu'on s'échauffait avant.
3: Je bandais de
1: base. Ouais, donc tu kiffais un peu le.
6: Ouais,
1: t'excites un peu le mec.
3: Bon, tu te retrouves pas comme ça, à poil avec un mec s'il n'y a pas un minimum d'excitation, tu vois.
6: Ouais, je suis d'accord.
3: Ou alors, je vais m'appeler le plus Romano.
5: Il y a un minimum d'excitation à chaque fois.
0: Bien sûr que si, tu t'appelles Romano.
5: C'est tous les lieux où on a pu faire des choses.
3: D'accord. Mais à mon avis, tu te refuses un peu à l'amour.
0: Ah, c'est ça.
5: Non, parce que moi, j'ai jamais rien caché à personne. Tout le monde le sait. Tout mon entourage, je me suis jamais caché.
3: Et là, du coup, là, t'en es où, là?
5: Bah là, à vrai dire, je me suis fait acheter vendredi, pas là, le vendredi d'avant, et là, j'en suis à un stade où je suis complètement bloqué de partout.
3: Ah, mais aussi bien avec les meufs qu'avec les mecs?
5: Comment ça?
3: Bah,
6: t'es bloqué, ouais.
3: Là, tu t'en réorienterais plus sur qui?
0: Voilà.
5: il m'a bloqué lui sur les réseaux sociaux de partout.
4: Ah merde, okay. Toi t'étais bloqué
3: psychologiquement. Moi aussi, je pensais ça, pareil. Tu t'es mal exprimé.
0: Ouais.
5: Non, pardon, parce qu'on a discuté, en gros, notre relation, elle aurait été nocive et tout, donc il a préféré.
0: Non, mais je pense qu'il a, raison. Parce que lui, à mon avis, il a envie de trucs de cul, tel que tu décris l'histoire. Lui, c'est un truc de cul, toi, t'es amoureux, donc c'est forcément.
5: Après, il est plus jeune que moi aussi, donc il est un peu plus immature, peut-être.
0: Forcément, une distorsion,
4: je pense. Oui, bon, ça, après.
0: Ouais, ou il a juste plus envie de baiser, ou envie de.
3: Vous êtes pas dans le même délire, quoi.
0: Ouais, c'est ça.
3: Vous cherchez pas la même chose,
0: envie d'un truc. Toi, Yasmina, dans ton histoire, toi, t'avais envie d'un truc sérieux, et ton mec, c'était pareil, ou alors il y avait une distorsion aussi au niveau de vos envies ou de la vision du couple?
7: Non, non, on avait la même vision du couple et c'était plutôt sérieux. C'était censé être sérieux.
3: Ah ouais, tout donc, à fait au final. Mais...
0: L'autre, il t'a vraiment fait à l'envers, toi, Yasmina. Et toi, Kalou, alors, il s'est passé quoi, toi, Kalou?
8: Moi, du coup, j'étais avec mon ex depuis 7 ans et j'avais décidé de la faire rencontrer mes collègues de Bordeaux pour aller faire les férias, parce qu'elle les avait jamais faites. Et il s'est passé ce qui s'est passé avec un très bon collègue à moi, sans que je le sache.
0: Pendant la féria?
3: Abusé.
8: Ouais, enfin, en rentrant de la féria.
2: Ouais, vous laissez l'alcool.
3: Ah, elle s'est fait monter comme un taureau, quoi.
6: C'était joli, ça, tiens.
3: C'est pour l'image de la féria, toi.
4: Ouais, allez, la vachette.
3: Ouais, elle s'est fait démonter.
8: Ah, bah, sauf qu'on est monté plusieurs fois en été faire plusieurs férias et en fait ça s'était passé au bout de la deuxième féria qu'on avait fait là-bas.
3: Ah, mais ton pote c'est un bâtard aussi.
0: Ouais, ton pote c'est un
8: enculé.
3: Ton ex c'est une sacrée salope.
6: Les deux.
3: Le pote c'est un sacré enculé aussi, quoi.
4: Une pute.
3: Vas-y, tu peux le dire. Répète-le une fois, ça va te faire du bien.
0: Ouais, vas-y, calme-toi.
8: C'est une pute.
3: Et l'ex-collègue, lui, c'est quoi, lui?
0: Un enculé.
8: Un enculé.
3: Vas-y, défoule-toi.
8: Est-ce que t'as... Ah, oui.
0: Est-ce que t'as discuté après avec, avec ta meuf, avec, enfin, avec ta meuf?
8: Ah, ma meuf, elle a pris ses valises, illico Macias, et fut, elle dégage. Et le collègue, j'ai dit, t'as pas intérêt de mettre les pieds sur Marseille parce que sinon tu finis dans une
4: foire.
0: Et t'as encore la haine aujourd'hui? C'était il y a combien de temps, cette histoire?
8: C'était il y a à peu près 8 ans.
0: Et aujourd'hui, il y a encore la haine en toi ou ça va?
8: Non, non, plus du tout.
3: Ouais, mais au final, ils se sont pas mis en couple les deux, il l'a juste baisé, quoi.
8: En fait, je crois qu'après, je crois qu'ils se sont mis en couple, mais il lui a fait un gosse et puis il a quitté après.
6: Donc, carrément.
0: Ah ouais, très bien. Belle histoire.
8: Ouais. Un beau bâtard.
0: Est-ce que tu lui en veux encore aujourd'hui?
8: Non, parce que du coup, je me suis dit que c'était pas la bonne.
0: Ouais,
8: c'est ça. Elle a fait ça.
0: Et t'as eu du mal à avoir. Parce que le problème de Yasmina, c'est qu'elle a du mal à avoir confiance en mec. Tu vas me dire, quand il t'arrive un truc comme ça, après, tu peux.
6: C'est logique.
0: Mais t'as eu du mal à avoir reconfiance aux meufs ou non?
8: Oui, un petit peu au début. Après, là, ça fait 8 ans que je suis avec ma copine. Donc,
0: ouais, d'avoir trouvé la confiance.
8: Voilà, mais après, oui, au début, c'est vrai que c'est un peu dur, je la comprends.
0: Donc, laisse-toi pas abattre, Yasmina. Tous les mecs sont pas comme ça.
6: Bah, heureusement.
7: Ouais, c'est vrai.
0: Oui.
8: Qu'est-ce
0: que t'as dit? Descends sur Marseille, il te dit.
4: Ah oui, viens.
0: Ah, Yasmina, petit tour à Marseille.
4: Ah, tranquille, viens.
6: Il perd pas le nord.
0: Ah, direct. Elle a pas dit non, en tout cas, Yasmina. Elle a pas dit non, Kalou. Bon, je rappelle que t'as une meuf, mais elle a pas dit non.
6: Ah oui,
0: oui, c'est vrai, tu l'as dit juste avant. Bon, ce qu'on peut faire, Yasmina, on peut te mettre en contact. Si vous êtes du côté de Rennes, si vous avez envie de rencontrer Yasmina. Yasmina, t'as 19 ans et tu as un cœur à prendre, un cœur blessé.
3: Un cœur brisé.
0: Un cœur brisé. Qui a besoin de réconfort. Donc vous êtes du côté de Rennes, vous voulez parler à Yasmina, même juste pour lui parler comme ça, vous pouvez nous laisser vos numéros et puis on peut te connecter avec Yasmina si tu veux.
7: Je sais pas si je suis prête.
0: Non, mais au moins pour discuter.
6: Bien.
3: De toute façon, après tu fais le tri.
0: Bon, dites-nous, qu'est-ce que vous faites si vous avez un petit coup de mou comme ça quand vous êtes quand vous rendez compte que vous avez été cocu? C'est toujours dur à accepter, déjà pour son ego propre. Ou sale, Cédric, d'ailleurs.
2: Ouais, non, propre, toujours.
0: Pour
2: quelques jours, tu bades.
0: Puis parce qu'on est amoureux.
6: Ouais, mais ça, il faut bader.
2: T'as besoin d'une phase où pendant 2-3 jours, t'es pas bien.
0: Qu'est-ce que tu fais, toi? Tu bouffes quand ça va pas?
2: Non, après, tu sors et après, tu bouffes. Non, au début, t'as pas faim, t'as pas
3: l'appétit, tu vois. Après, tu prends des faciales.
2: Non, du tout, non. Non, après, tu ressors, il faut que tu bouges avec des potes, faut que tu te motives. Mais t'as besoin d'une phase où tu vas être en dépression, tu vois, c'est normal.
3: Faut toucher le fond pour mieux rebondir.
2: C'est ça, exactement.
6: Voilà, mais faut pas que ça dure longtemps.
0: Ouais, c'est ce que j'allais dire, c'est pas là.
6: Parce que là, en plus, tu te dis que c'est que du connard, tu vois.
2: Faut te mettre des dates, tu vois. Bon, si ça dit pendant 3 jours, une semaine, je suis pas bien. Ouais, je suis pas bien, je me prends la tête tout seul et après, bim.
0: Bon, si ça vous arrivez, vous pouvez nous dire qu'est-ce que vous faites quand vous avez. quand vous avez été largué. Qui c'est qui a déprimé après une séparation?
2: Moi, ça m'est déjà arrivé.
4: Non, non.
0: T'as
4: tout le monde.
0: Toi, t'as jamais déprimé, Karim?
4: Non, non, non, non. Tu passes à autre chose, gros.
0: À toi, direct.
4: Ouais, ouais, ouais.
2: Ouais, mais quand t'attaches à la personne, tu penses au bon moment.
4: Ouais, mais le mieux, c'est d'essayer de tenir une autre meuf directe.
2: Ah oui, ça. Ouais, bah.
0: Toi, t'enchaînes direct.
2: Tu vas avoir l'envie.
4: Ouais. On va avoir des sous aussi.
0: Marie, tu fais quoi?
3: On a l'envie d'avoir envie.
6: Ah non, mais c'est pas. C'est, moi, je déprime un petit peu. Enfin, moi, la fois où ça m'était arrivé, j'avais déprimé un petit peu plus.
3: Et après, je me fais touser.
6: Bonne
3: touse, rien de mieux pour surmonter le moral.
6: Après, tu vois tes potes, tu fais plein d'autres trucs et tu passes à autre chose.
3: Tu me fais gang manguer.
6: Mais non, mais je te parle pas de
3: cul. C'est pas mal ça, c'est pas mal.
6: Tous mes
3: potes. Ah, ça me remet du baume au cœur.
6: Non, mais je te parle pas de cul directement, tu vois. Mais pense à autre chose.
0: Samy, tu fais quoi, toi? Tu vas voir un match de l'OM?
4: Ouais, je me. Tu sais, tu te.
3: Pas de défaite et la bible est là, tu es au fond du trou.
4: Je te jette.
3: Ah, jette dans le vieux port.
4: Non, tu te rapproches de tes potes.
0: Ah, je vais voir OM Nice.
4: Ah ouais, juste là.
0: OM Nice.
4: Histoire d'aller mieux.
0: Et
4: non,
0: après...
4: faut se rapprocher de ses potes. Faire des trucs avec les collègues.
0: Ouais, je pense aussi, moi.
4: Faut s'amuser, faut sortir, faire tout ce que tu peux pas faire quand t'es en couple.
0: Et toi, Guigui, quand t'as été déprimé, quand ton histoire d'amour s'est terminée?
9: Ouais, j'étais un peu déprimé, moi. J'étais un peu déprimé, bon, du coup, j'ai pas pu faire comme Marie, Ken, toute patate.
0: T'étais encore au bahut à l'époque ou pas?
9: Non, c'était après le lycée. C'était juste après, c'était un an après.
3: Mais elle était sur Ken par un autre.
9: Qui ça, elle?
3: Bah, elle, oui.
9: Je suis pas au courant. Je suis pas au courant. Je veux pas savoir de toute façon.
3: Ah bah écoute, il vaut mieux pas. J'en ai appris.
0: Non, mais bon, elle est pas restée non plus.
3: Elle en mange du chibrou.
9: Ah putain, connard, va.
0: Non, mais j'espère pour elle.
9: Non, mais j'en sais rien.
0: Si tu l'aimes encore, Guy, il faut lui souhaiter du bonheur.
9: Oui, mais évidemment. Mais bon.
3: C'est que la moitié de Courbevoie, lui.
6: Ah non, mais tu.
4: Quel bâtard.
6: Je vois pourquoi ça te ferait chier.
9: Mais si, ça me ferait chier. Alors attends, si c'est la moitié de Courbevoie qui lui est passée dessus, alors si je te le dis, ça me ferait chier.
6: Ah oui, non, mais.
9: Allez,
3: un quart. Allez, à bon tiers.
9: Ah non, ce serait horrible. Puis moi, j'étais déprimé en plus parce que, tu sais, moi, je me suis dit, bon, putain, je vais galérer à retrouver une meuf. Et
6: bah,
9: pour le coup, je me suis pas trompé.
3: T'avais pas tort. Ouais,
9: j'ai bien senti. Pour le coup, j'étais visionnaire. Tu vois, j'ai bien senti le truc.
6: Tu t'es tiré?
9: Ouais, un peu plus elle, ouais.
0: Oui,
6: donc un peu plus elle. Un peu plus elle.
9: C'est un peu plus elle, je sais pas, elle voulait plus trop, je crois qu'elle m'aimait plus, simplement. Voilà, c'est vite vu.
0: Mais non, mais t'es trop jaloux.
9: Ouais, j'étais un peu jaloux, c'est vrai. Ouais. Mais c'est pas ça qui a causé la rupture, je pense. C'est juste que voilà, elle voulait plus parce que elle était plus amoureuse. Peut-être j'étais con, j'étais moche.
0: Mais non.
9: Il y a peut-être plein de trucs, c'est ça.
3: Tu sans doute un peu.
9: C'était un mélange des deux.
3: Ne te sous-estime pas.
0: Bon, en tout cas, on va vous remercier pour les témoignages. Merci. Donc, si vous avez, dis-nous ce que vous faites quand vous êtes un petit peu déprimé après une rupture. On remercie Quentin de Troyes. On va t'envoyer ton t-shirt Skyrock, Quentin. Ouais. Calou de Marseille aussi. On t'envoie ton t-shirt Sky à la maison.
10: Merci.
0: Merci pour les témoignages. Et puis, continuez d'être amoureux. Et Yasmina, on a plein de numéros à t'envoyer. Il y a Raphaël qui nous écoute dans le 35 et qui nous a laissé son numéro. Raphaël, il a 21 ans et il nous dit: moi, je suis prêt à te consoler, belle Yasmina. C'est joli, hein. Damso qui nous dit: passez-lui mon numéro de téléphone. Si elle veut parler, je peux parler avec elle si elle le souhaite. Maëlle qui nous dit: moi, je suis à Fougères. Fougères, c'est pas très loin de Rennes, ça.
4: Okay.
0: Et j'aimerais bien rencontrer Yasmina. Très belle voix, cette Yasmina, message du Poco du 95. Qu'elle donne son Insta pour Alexis, qui voudrait rentrer en contact avec toi. Donc, il y a plein de messages pour toi. Il y a plein d'auditeurs de Skyrock qui seraient d'accord pour...
3: Tu n'es pas seul, Yasmina.
0: Pour te rencontrer. Mais ouais, Mora également. Mora qui a 25 ans, qui nous dit: j'espère que je ne suis pas trop vieux pour toi, Yasmina, mais je peux parler avec toi. Moi, je suis un mec bien.
9: Tu vois, mais t'as des touches de ouf.
3: Ah, déjà, le mec qui te précise comme ça, bon.
0: Quoi?
3: C'est d'avance. Bon.
0: Pourquoi?
3: Bon, pour moi, c'est pas le bon argument. Non, mais si t'es un mec bien, t'as pas besoin de le dire. Bah. C'est comme moi si j'arrêtais pas de dire que j'étais honnête. Tu vois, ça pue le mensonge.
0: Oui, mais bon, on te connaît, Romano.
3: Non, mais tu sais, c'est quoi? Non, mais si tu vas dans un magasin et que le mec il t'explique: ah, vous inquiétez pas, moi je suis super honnête. Hein.
4: Ouais, pas d'arnaque.
0: Ouais, mais c'est parce qu'il répond à Yasmina qui disait que tous les mecs sont comme ça.
3: Ça sent le dalleux.
0: Ah. Désolé, Mora, mais Romano, il s'est cassé ton cou.
3: Ah ouais,
0: mec.
6: C'est ça, exactement.
0: Bon, en tout cas, si tu veux des numéros, on peut te les filer, Yasmina. Tu t'en fais ce que tu veux. Et puis, on te fait un gros bisou. Et puis, reste à l'écoute. On aura peut-être d'autres témoignages.
6: Ouais.
0: Et peut-être des conseils pour ceux et celles qui sont un petit peu en bad quand ils se sont fait larguer. Qu'est-ce que vous faites pour retrouver le moral? Dites-nous tout. Et ben, on vous remercie d'avance. Bisous, Yasmina. On t'envoie ton t-shirt Skyrock à la maison.
11: Merci.
0: À Rennes. Et tu les prends, les numéros, ou pas?
11: Je suis ouverte à la discussion.
9: C'est bien, t'as raison.
6: Bah oui, mais t'as même des nanas qui t'ont envoyé des
3: messages. Bah je suis complètement ouverte de la vulve et toi.
6: Ah putain.
0: Et ben ça tombe bien, Marie. Bon bah tiens, Marie va récupérer les numéros de téléphone. Elle va te les filer, elle
3: droit. J'ai un énorme courant d'air au niveau de la vulvaire.
6: Oh, mais arrête tes conneries.
0: Quelques conseils à te donner.
3: J'ouvre les fenêtres, vous inquiétez pas.
0: Et d'autres conseils. Ah bah oui, ils ont besoin de conseils. C'est nos patients, les patients du problème du mois qu'on retrouve tout de suite sur Skyrock. Et oui, il y a problème du mois le jeudi soir.
3: On attaque.
0: Et oui, on attaque. 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
0: Et Nueva Yol, tout de suite, c'est Bad Bunny sur Skyrock.

0: Bah, c'est Bad Bunny sur Skyrock, c'était Noé Vaillol.
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0: Mais oui, on est là et le docteur arrive. Il est avec sa blouse blanche. Je parle du docteur Romano,
2: bien sûr.
0: Avec notre problème du mois, on va se faire notre sommaire du problème du mois. On va parler de plein de trucs tout à l'heure. Je crois qu'on a un problème de baston, Cédric, ça va t'exciter.
3: Ah, évidemment, il
0: est OP, il est chaud. Bon, on parle de plein de choses tous les soirs. Vous avez la parole sur Skyrock, évidemment. Et là, on va donner la parole aux gens qui sont sur le net. Ils ont des problèmes psychosexuels. C'est l'heure de notre problème du mois. On allait faire un tour sur le net. Et voici les patients de la semaine.
3: Le docteur a l'air.
0: J'ai balancé le sound là. C'est parti.
2: Ah, c'est ça.
0: Le problème du mois. Les gens ont des soucis, ils en parlent et on les aide sur Skyrock tous ensemble tous les jeudis soirs. On découvre surtout quels sont leurs soucis sexuels. De quoi on va parler ce soir? On va découvrir ça avec le docteur Romano. Bonsoir, docteur.
5: Eh bien, je vous dis bonsoir à tous.
0: Bonsoir, docteur. Bonsoir, docteur. Alors, qu'est-ce qu'on a dans le cabinet aujourd'hui?
5: Oh, de la merde.
4: Oh. Ça donne envie.
5: Le cabinet, il y a de la merde.
4: Ça donne envie, en tout cas.
0: Mais dans le cabinet du docteur, Cédric.
5: Ah, excusez-moi.
0: Alors, patients, 5 problèmes du mois.
5: Revenons-en à nos moutons. C'est la première, oui. S'appelle Samira. Elle a 30 ans, elle est de Nantes. Elle a écrit au forum psychologie.
0: Samira, 30 ans, Nantes.
5: Et un jour, en fait, bon, elle a quoi?
3: Oula. Bah alors,
5: excusez-moi, en fait, ce n'est pas Samira, c'est Samir. Ça n'a rien à voir, il y avait juste un de rajouter. Donc c'est Samir, 30 ans de Nantes.
0: Oui.
5: Alors lui, en fait, il a un meilleur pote. Et un jour, il s'est retrouvé avec sa femme. Tu sais, il attendait chez le pote avec la femme du mec. Et en fait, ce qui se passe, c'est que ça a dérapé. Il lui a bouffé la chatte. Et maintenant, régulièrement, il lui bouffe la chatte.
0: Juste bouffé la chatte.
5: Ouais, c'est ça. Elle lui dit,
0: il bouffe la chatte de son meilleur pote.
5: Non, de la femme de son meilleur pote.
0: Oui, c'est ça.
5: Ou alors c'est Cédric qui on va dire. Et bon, alors le problème c'est que la femme, elle a eu des remords, elle l'a dit à son meilleur pote. Elle a dit ouais.
0: À son mec alors.
5: Ouais, elle l'a dit elle a dit ouais, Samir, il vient me bouffer la chatte.
0: Elle a dit ça à son mec.
5: Bon, forcément, vous vous doutez que c'est parti en chichet.
0: Après, il n'y a pas pénétration. Elle ne le suce pas, elle ne fait rien.
5: Non, juste il lui bouffe la chatte. En fait, un jour, bon, ils n'avaient pas trop le temps, il lui a bouffé la chatte et elle a trouvé ça merveilleux. Elle a dit, ah putain, qu'est-ce que tu bouffes bien la chatte. Et en fait, depuis, de temps en temps, il lui bouffait la chatte.
0: Non, mais c'est intéressant comme sujet. Est-ce que pour vous, c'est un trompage, ça?
5: Ah, bah bien sûr.
4: Alors, oui.
0: Attendez. Non, parce qu'on dit parfois, sucer n'est pas tromper, tout ça. Est-ce que bouffer la chatte est tromper?
4: Je trouve que c'est une relation sexuelle. Donc
0: tu apprends que ta meuf se fait bouffer la chatte par ton meilleur ami. Comment tu réagis?
4: Moi, je le prends bien, gros.
0: Ah, bah voilà.
4: Mais évidemment que tu pètes un câble.
5: Est-ce que tu lui dis même continue?
4: Bah, évidemment, tiens, continue.
2: Mais toi, plaise.
4: Je ne dérange pas, je me retire. Non, mais c'est une relation sexuelle, donc pour moi, c'est trompé.
5: C'est trompé un petit peu.
0: Karim, tu considères que c'est trompé aussi?
4: Bah, si on dit à partir du moment où.
0: T'as un pote, il vient bouffer la chatte ta meuf.
5: Normal. T'es un ouf ou quoi?
0: Tu lui pètes la gueule?
5: Ah, je m'envoie avec tout le monde. Je balaye tout le monde.
0: Qui t'a balayé?
5: Ma meuf, le mec, tout le monde.
2: Le voisin.
5: Tout ce qui passe. Mais quoi, Médéline n'a pas, je la balaye.
0: La pauvre. Marie.
3: Hein? Mais non, mais bien sûr, c'est trompé.
0: C'est trompé.
3: Non, mais évidemment que c'est trompé. Même un bisou, déjà, j'accepte pas, tu vois.
0: Bon, Cédric.
2: Ah, je leur saute dessus, moi.
0: Ah, tu les tues.
2: Ah, je les explose, moi.
0: Il les tue.
2: Ah, bien sûr que c'est trompé.
0: Oh, bah donc, Cariole, tu apprendrais que son meilleur ami vient lui bouffer la chatte régulièrement comme ça.
5: Oh, bah je leur dis, vous pourriez faire ça quand je suis là quand même.
4: Voilà. Ah, évidemment que je pète un câble.
0: Ah, tout le monde pète un câble. C'est la même chose sur vos messages. Ah, pas pour Mika Masutra qui nous dit c'est pour l'entretien et l'hygiène.
4: On y croit.
0: Je t'ai pas demandé, Guigui.
4: Moi, je vous trouve complètement intolérant.
0: Tu dirais quoi, toi? Oh, pardonne-moi, c'est parce que je te mange pas assez bien la chatte. Non. Pardonne-moi, ma chérie.
4: Peut-être pas à ce point-là.
0: Pitié. Me laisse pas tomber, je te tue.
4: Non, mais je pense que personne ne le prend bien, de toute façon.
0: T'as pas un de tes potes qui a voulu se taper ta meuf?
4: Pas à ma connaissance, ou alors il me l'a pas dit.
0: Ouais.
4: Mais non, je crois pas.
5: Si tu l'apprenais aujourd'hui.
4: Ah putain, c'est plus mon pote.
6: Si on a quelqu'un de passé là.
4: Ah très bien. Eh ben écoute,
7: révélation.
4: Attends, révélation ce soir, merde.
5: Je suis pas très mal, même si c'est fini depuis.
4: Ah non, bien sûr.
3: Ouais.
4: Parce que je dirais
3: putain. Si un de tes potes arrive et il dit bon bah.
4: Il m'a dit bon, il y a quelques années, je voulais ken ta meuf. Ah bah putain.
0: Et il y a un fan des pieds qui s'appelle Les Pieds de Marie, fidèle de la Radio Libre, et qui pose une question. Et lécher les pieds, c'est trompé.
4: Bah, si on doit comparer, en soi déjà un peu moins. Mais
0: Ah bah ça me dégoûterait moi aussi. Ça
4: ah mais bien sûr c'est dégueulasse.
0: Ça sera la même chose.
5: Mais moi à partir du moment où
0: il y a un pote qui arrive, il m'explique qu'il lèche les pieds de ma meuf.
4: C'est vrai que c'est limite.
0: Oui.
5: Bon. Déjà, je dirais bah t'as bien du courage.
3: Déjà.
5: Bien courageux. Ah non mais ouais, pareil, je pète un câble. Je lui dis mais ça va pas non.
3: Bah oui.
5: Quand tu as bouffé le cul ton petit quoi. Bon et bon alors ce qui s'est passé c'est que donc
0: elle l'a dit à son mec.
5: Le mec est venu voir Samir
0: Tapé sur la gueule.
5: Ouais c'est ça mais Samir a eu la bonne idée de lui dire ah bah t'as qu'à mieux lui bouffer la chatte, je serais pas obligé de le faire.
3: Oh l'embrouille.
5: Donc de là ça c'est un peu ça s'est chiffonné salement quoi depuis normal. Bon ça a jeté un froid dans l'amitié mais en fait la meuf le rappelle Samir en lui disant ouais vas-y on s'en fout viens me bouffer la chatte encore tu la bouffes trop bien c'est... et lui il sait pas trop quoi faire quoi du coup. D'accord. Parce qu'il aimait bien lui bouffer il aimerait bien éventuellement
0: la dalle, c'est un bel enculé Samir
6: hein. Grave
0: c'est un pote lui hein. Ce message du 6 du 06
3: en plus, c'est le meilleur pote tu vois.
6: Salut, j'aimerais 6. Pas l'avoir en pote lui
0: ouais
5: qu'est-ce que tu fais avec les yeux à moitié fermés?
6: Je me frotte l'œil.
4: Fais des micro-siestes.
3: Il a l'œil tout rouge là maintenant.
6: Non mais j'ai de l'alerte, non, moi, j'ai le nez bouché.
5: Tu es monstrueux.
6: Non, mais regarde. Ta gueule toi. Qu'est-ce que tu parles toi avec ta gueule?
0: Bon, problème du mois numéro 1, c'est Samir, le numéro 2 maintenant.
5: Comme tu es sympathique.
6: Ben, comme toi.
5: Non mais t'as les yeux comme
6: ça. Bah, c'est pas de ma faute, je fais une allergie, je suis malade, toi tu te fous de ma gueule.
5: Mais mouche-toi.
6: Mais je me mouche pendant une heure, gros, ça sera pareil.
0: Oh là, je suis une usine amorphe.
6: Ah, mais truc de ouf.
0: Un truc de ouf.
6: J'ai même du sang qui sort.
3: Bon, allez,
0: numéro 2, on y va.
5: Félicia.
0: Félicia. Ah,
5: elle a 19 ans. Elle est de Lille, elle a écrit au forum au féminin.
0: Oui.
5: Et mais qu'est-ce que tu fais? Cédric, dégoûte, vas-y, range ta
3: main. Il va pas y arriver.
0: Je vous explique ce qui se passe. C'est Cédric qui montre un mouchoir avec de la morve dedans. À l'ensemble de l'équipe. C'est...
6: J'ai le mouchoir qui est plein de morve.
0: T'es pas obligé de nous le montrer.
5: Bah ouais, espèce de porc, à ce moment-là, touche-toi le cuir.
0: Tu veux? Je te montre mon PQ.
6: Tu veux?
5: Elle est tranquille, on travaille, nous.
0: Voilà, exactement.
5: Félicia, 19 ans de Lille, elle a écrit au forum au féminin. Et elle a un problème, c'est qu'en fait, elle est en couple, elle s'est mise en couple avec un pote de son père. Donc
0: quel âge?
5: Le mec a à peu près 50 quoi, d'ailleurs c'est pas à peu près, il a 55 ans.
0: Voilà.
5: Et en fait, elle est tombée elle est tombée folle amoureuse de lui bah là pareil.
0: Pourquoi
5: le
0: pas?
5: Bah ouais, non mais le problème c'est que le père, il l'a appris.
0: Ah, il l'a mal pris.
5: Ah bah ouais, non mais tu sais le maire, ah mais moi je le comprends le mec. T'imagines ta fille, elle se tape un de tes potes?
3: Ah, elle est tombée.
0: C'est écoute, ça reste en famille.
5: Ah, moi, ça arrivait dans ma famille. Sûr, c'était pas pote. Hein. Ma cousine qui s'est tapé le voisin d'en face, qui avait à peu près l'âge de mon oncle. Je peux te dire que le mec.
3: Ah, c'est vrai que t'avais eu ça.
5: Ah, elle a manqué de se faire marbrer, le mec.
3: Mais il y avait un film français comme ça. Je sais plus avec qui c'était d'ailleurs.
5: Avec Yolaine de la Bisse.
3: Je crois qu'il y avait Marc Lavoine dedans. Mais c'est l'histoire du truc. Et c'est son meilleur pote. Et en fait, il baise.
0: Un blockbuster. C'est pas une série Netflix, Marie?
3: Non, ça date un petit peu. Et il baise. Je me souviens plus du nom du truc. Et il baise la fille de son pote, ouais.
5: C'est... Un jour un film de merde. C'était un jour un livre.
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5: Un jour une daube. Alors hier, je vous ai parlé de Florence Ray.
3: Non, mais...
5: qui est des romans pornographiques. Aujourd'hui, je vous parle de ce bon vieux Marc Lavoine. Dans... Oui,
6: c'est bon Marco.
5: Vous savez, il jouait avec Josiane de La Tour du Pain.
3: De La Tour du Pain.
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5: Et également avec Jean Fumier.
6: Oui,
5: ah ouais, Jean Fumier. Le célèbre Jean Fumier, quel acteur. Un grand qui nous a quittés malheureusement.
6: C'est bien triste.
0: Alors,
5: on dit que c'est avec Vincent Cassel. Bon, déjà, tu vois,
3: ça donne rien à voir.
5: Non, mais ouais, bah, ça donne la plus pousse envie que. Bon, j'ai un compte Marc Lavoine, mais bon.
3: Je m'en souvenais plus.
0: Alors, oui, donc.
5: Oui, bah, on te laisse chercher, Marie.
0: Voilà.
5: Donc, forcément, entre les deux mecs, ça. Elle expliquait à son père, mais papa, je l'aime. Il lui a dit, ouais, t'es qu'une pute, allez baiser avec les potes. Bon, avec mes potes, bon, la mère, c'est pareil, ça fait une crise. Elle fait, mais comment tu peux nous faire ça? Mais elle dit, j'y peux rien, c'est l'amour. Et elle lui a dit, mais il baisse trop bien en plus. Bon, parce qu'elle explique qu'elle a jamais eu autant de plaisir. dire. Elle dit ouais, il a de l'expérience.
3: Non, mais horrible,
5: tout
3: elle dit ça,
5: hein.
3: Ça en plus.
5: Oh, bah ouais, mais bon, c'est peut-être la vérité. C'est dans les vieux pots qu'on fait les meilleurs trucs.
0: Ah bah voilà, c'est ça. Félicia, 19 ans, qui sort avec le pote de son père. 55 ans, c'est le problème du mois numéro 2. Le film s'appelle Un moment d'égarement.
3: Ça y est, j'ai tombé dessus. Ouais, ça
0: magnifique. Non, mais il y a plein de messages.
5: Tu t'es pas fait mal, j'espère.
0: Oui. Très bien, merci d'être allé chercher ce grand film.
3: Ouais, merci.
5: Vous êtes bien sympa avec Marie. Il faut lier. C'est voilà, c'est un moment d'égarement.
0: Ouais, c'est égaré, maintenant on revient dans le droit chemin. Problème du mois.
5: Alors, c'est Fred.
0: Fred,
5: il a 25 ans, il est de Paris, il a été en club échangiste. Mm-hmm. Et en fait, il est tombé sur une vieille.
0: Ah bah tiens. Ah oui.
5: Un peu plus de 60 ans. Bon, 60 ans à vue de nez, hein, parce qu'il lui a pas demandé.
0: On salue d'ailleurs toutes les auditrices de Skyrock qui ont plus de 60 ans.
5: D'un certain âge, on va dire.
0: Se faire traiter par Romano de vieille.
5: Bah, non, mais bon, en même temps, tu peux pas dire que t'es jeune non plus à 60 ans.
0: Oui, par rapport à lui, oui, c'est vrai que ça
5: oui, fait non, mais voilà,
0: plus le double de son âge, oui.
5: Ah, quand on aura 60 ans, ben.
0: Bah, on aura 60 ans, c'est pas grave.
5: Ouais. Hein. Oui, c'est vrai, oui. Mais bon,
3: ça après, déjà bien.
0: Si on y arrive, déjà, c'est pas mal.
5: Oui, mais bon, t'es moins jeune qu'à 25, quoi.
0: Ça, c'est vrai.
5: Oui. Si tu dis, t'es à 65 ans et tu dis, ouais, je suis un petit jeune, bon.
0: Voilà, c'est vrai que c'est.
5: C'est pas si vrai que tu dis, ou alors, les gens vont croire que tu perds la boule.
3: C'est oui. Clair.
5: Alors, ouais, donc il a tapé. Quoi, il a tapé. Il s'est tapé la mamie, là.
0: Ouais.
5: D'un certain âge. Et en fait, le truc qu'il y a, c'est que. Depuis, elle le lâche pas, tu sais, elle le harcèle par message. Elle lui dit, il faut que tu me rebaises, Et elle lui dit, mais on te voit plus au club, tu viens plus. Et lui, tu sais, il veut plus y aller parce qu'en fait, bon, déjà, on était dans un petit moment d'égarement, là, tu vois, lui aussi, c'est un peu égaré ce soir-là. Bon, en fait, il est allé dans le club, au départ, il a vu, il y avait des gens d'un certain âge. Il y avait personne qui lui plaisait réellement. Il s'est dit, bon, j'ai payé l'entrée, je vais quand même pas repartir sans baiser. Donc, il a baisé la vieille. Bon, en tout cas, lui,
0: vous pourrez choisir le premier. Numéro 3, ça va vous exciter.
5: La vieille, c'est une pote colle, elle le lâche plus, tu sais, elle l'appelle tous les jours. Ah, je t'en supplie, viens chez moi, viens me niquer. Et lui, il dit non, mais je suis désolé. Alors, tu sais, il a une baratine, des fois, il fait des fausses voix. Non, je suis désolé, madame, vous avez fait.
3: Genre.
0: Plus comment ça débarrasse.
5: Ah non, mais il sait pas. Et en plus, il sait pas, mais elle arrive toujours. Ou alors, ils sont déjà croisés dans le quartier. Elle lui a dit oh, ça me fait plaisir. Tu vas bien.
0: Moi aussi, j'imagine. Oh, je suis contente.
5: Ah, là, c'est bon.
0: Putain de merde,
5: c'est bon. Jour de chance.
0: Ouais, elle arrive.
5: Et en fait, elle a repéré où il habitait et tout ça. Oh, et ouais. Elle est un peu, ça on avait parlé, j'ai le même problème avec Cédric. Elle est un peu genre érotomane.
0: Érotomane, tu vois.
6: Tu vois, je suis érotomane, moi.
0: Bah, si t'es érotomane.
6: Bah, alors
0: bah, t'es persuadé que tout le monde veut baiser avec toi.
5: Pas tout le monde.
6: Bah, il arrête pas de dire qu'il veut me baiser.
0: Ah, tu vois, ça recommence. Tout à l'heure, c'était Guigui.
4: C'est vrai que je suis passé aussi, ouais, c'est vrai.
0: Tu veux taper Guigui.
3: Ah ouais.
6: Non, j'ai une touche avec Cariole aussi.
5: Ah putain, ouais, mais grave, mais.
0: Alors, Fred, club échangiste,
5: la vieille qui
0: bon, lâche plus.
5: L'érotomane.
3: Ouais.
0: Érotomane. Là,
3: ouais,
0: c'est
3: érotomane, c'est ça.
5: Numéro 4.
0: Quatrième.
5: C'est Louane, elle est de Stein. Elle a 32 ans, elle a écrit à Doctissimo. Et elle, en fait, son grand truc, c'est de se faire baiser dans les cabines d'essayage des magasins. Alors, comment elle fait? C'est tout simple. Elle a un mime et un OnlyFans. Et elle donne rendez-vous et elle dit. Elle passe des trucs, elle dit. Cet après-midi, je serai dans tel magasin. telle ville, donc elle fait ça un peu partout en Île-de-France, histoire de pas se faire repérer jamais deux fois au même endroit.
0: Amis d'Île-de-France, attention, allez faire un tour sur OnlyFans ou Mime, comment elle s'appelle? Elle a pas laissé son OnlyFans?
5: Non, elle s'appelle Louane, mais bon, j'imagine que ça doit y en avoir un paquet.
0: Ouais.
5: Donc, elle fait ça, donc elle donne rendez-vous à des mecs, elle dit ouais, si vous voulez venir me baiser. Alors des fois, elle se fait baiser par quelques mecs dans l'après-midi.
0: Mais c'est jamais fait
4: comme
0: choper.
4: Ça?
5: Pour le moment, ça va, et elle, en fait, ça l'excite à fond, tu sais, elle gémit de plaisir, mais bon, elle essaye d'être discrète, elle mord le rideau.
0: Ouais, c'est genre, si tu fais l'amour avec quelqu'un que tu connais pas, c'est un amour en speed, et hop là.
5: Ouais, c'est ça, ouais.
0: Ouais.
5: Donc, ça l'excite terriblement, elle se dit ouais, mais. Est-ce que ça fait pas un peu pute de faire ça? Bah non, c'est gratuit.
4: Pas du tout, tu te fais plaisir.
0: Bah oui.
4: C'est gratuit.
0: Bah, est-ce que vous le feriez, vous, tiens? On vous dit que vous allez sur OnlyFans, sur Mime, vous mettez un petit rendez-vous, les mecs, les gars, les filles, ouais. Tout le monde. Et il y a des meufs et des mecs qui viennent et je sais pas, par exemple, vous êtes un gars, vous faites sucer comme ça par une meuf, comme ça, au hasard.
5: Putain, ouais, mais tu peux pas faire. Tu peux pas choisir, quoi.
0: Ah, bah je voudrais les photos avant alors.
5: Ah, parce que t'as, t'as un énorme, un laidron.
0: Voilà.
5: Qui vient.
0: Oui.
5: Non, mais une meuf, on va dire, vraiment pas à ton goût.
4: Qui du tout.
5: Que tu considères un peu comme dégueulasse.
0: Oui.
5: Ah, moi, je pourrais pas me faire sucer par n'importe
0: Marie,
5: qui.
0: Marie, c'est vrai que
4: c'est le
3: non,
4: risque.
3: Mais moi, non. Moi, déjà, les cabines d'essayage, non.
5: Je tiens pas dedans.
3: Oui, je tiens pas dedans, si tu veux. Non, j'aimerais pas trop.
5: Bah, pourquoi t'as.
3: Marie, et en plus, un inconnu, laisse tomber.
5: Mais ça t'excite pas, t'as jamais fait un truc dans une cabine d'essayage, Marie?
3: Non.
4: Ah ouais?
5: Ah ouais?
3: Non.
5: Même pas tu, un petit doigt dans la chatte comme ça.
3: Non, non, non.
5: Dans le cul.
4: Moi j'aime bien ça.
0: Toi, c'est, ouais, je suis sûr que ça t'excitait ça.
4: Ouais, moi j'aime bien. Ouais.
0: Genre de plante, t'aimes bien.
4: Un truc comme ça.
0: La meuf elle arrive, tu es dans la cabine des CA, je vous en vais.
4: Merci,
0: parfait,
4: au revoir. Gros. C'est génial.
0: Ça
4: ouais,
0: aussi.
4: Ouais, moi je suis d'accord, pourquoi pas.
0: Cédric.
5: Bah oui. Tu suces dans les cabines des CA.
2: Non, tu peux me sucer si tu veux.
0: Non, ça va. Ça recommence. Ça recommence, c'est
5: vrai. Voilà, ça, c'est moi qui l'ai.
2: T'as pas vu la question qu'il me pose. Tu suces, l'autre.
5: Suces. Mais si je comprends pas.
2: Comment tu suces.
5: Je comprends plus.
0: Et toi, tu suces, Guigui, ou pas?
4: Alors non.
0: Tu ferais ou pas ça?
4: Non, franchement, j'irais pas. C'est tentant, hein, mais.
0: Genre, il y a une meuf qui vient de sucer comme ça, cabine des CH, ça.
4: Ouais, mais comme disait Romano, imagine, c'est une meuf qui te plaît pas trop.
5: Ah là, bonjour. Ah bah non, c'est pas une meuf, tu vois.
4: Ah bah tiens, en plus, imagine, il y a ce risque-là en plus. Ah, c'est trop dangereux. Ah, c'est
5: dans le sens inverse. Genre, t'as la meuf.
4: Genre, moi, je suce ?
5: Non, une meuf sublime. Elle te donne rendez-vous, elle te dit, ouais, vas-y, rendez-vous à telle heure dans tel magasin.
4: Donc ça.
5: Et tu, viens me et tu viens me baiser.
4: Donc là, je l'ai vu, là, pour le coup.
0: Oui.
5: Oui, bah oui, c'est sur.
4: Ouais, bon, bah, écoute, si je l'ai vu et qu'elle est bien, pourquoi pas, là, oui. Forcément.
0: Ça vous excite grave. Je vais aller faire du shopping, tiens, nous dit JL du 54. Hein. Ouais, trop fort. Si elle est moche, tu fermes les yeux. Bah oui, voilà, exactement.
5: Ah, je peux pas, moi.
0: Ouais. Pour me faire sucer, je mets juste le calbut. Ouais, The Show, pourquoi pas, si tu veux.
5: Ouais, bah ouais, c'est. Oui, en même temps, ça va peut-être pas te foutre non plus complètement à poil dans la cabine d'essayage.
0: Oui, c'est vrai.
5: Pour te faire pépon, ouais. Je pense que tu sors ta bite et même quand tu vas niquer la meuf, je pense qu'elle t'attend pas complètement.
4: Ouais,
5: à
4: non, c'est rapide. Oui, oui.
5: Tiens, je pense qu'il y a voilà, une petite jupette là, hop, tu remontes, pim,
0: bam.
5: Loin de la cabine d'essayage ici.
4: Allez,
5: j'ai des vêtements essayés.
0: Ouais, bien sûr. Ouais. Bon, loin de la cabine d'essayage, elle aime le risque, elle a raison.
5: Ouais, ouais, donc elle se dit, ouais, est-ce que je fais pas un peu, ça fait pas un peu timbre de faire ça, quoi.
0: Et problème numéro 5, et après on va pouvoir voter pour choisir notre préféré parmi les 5.
5: Sans doute la plus classe.
4: Évidemment.
5: C'est Sacha, 28 ans, de Cannes. Elle a écrit au forum Au Féminin. Et elle, en fait, elle a eu un petit accident pendant l'amour. Son mec était en train de lui faire un anulingus. Je sais pas, ça lui a détendu complètement le trou du cul et elle lui a pété à la bouche.
4: Le mec
5: en a vomi. Hein.
0: Ah, mais elle a pété, elle a fait un paix foireux ou un vrai paix?
5: Non mais elle a pété, non, mais tu sais, il y a tout l'air qui est parti dans la bouche du mec.
0: Oh. Oh, elle l'a rempli comme on remplit un ballon.
3: J'ai pensé à ça,
5: et le mec, tu sais, ça a fait.
4: Ah ouais.
5: Ah ouais. C'est écœurant.
0: Ah non, mais moi je peux dégueuler aussi.
5: Ah, ouais, ah bah, moi
0: c'est avec un paix, ça me fait dégueuler.
3: Ah ouais. Oh, ah ouais, dans la bouche, t'imagines.
5: Ah là là. Ah non, mais direct, tu le prends dans la bouche comme ça. Ah, moi, je pense que mais moi, je pense que c'est instantané.
3: Ah, mais moi aussi.
5: Il y a l'odeur et ça,
3: et le même le bruit.
5: Ça remonte tout seul. Ah, je lui pose mon repas sur le cul. J'ai même pas le temps de me déplacer que je lui retapisse les fesses. Attends, bon. Alors, bon, elle est très gênée. Bon, le mec.
0: Ça vous donne envie de faire un petit anulingus ce soir?
3: Ah bah, à mort.
2: Ah, putain, horrible.
5: Mais Marie, c'était jamais arrivé ça?
3: Ah non, jamais. Hein.
0: T'as acheté une caisse dans la bouche de son mec.
4: Ah ouais.
5: T'as jamais eu envie de péter pendant l'amour?
3: Si, t'as déjà eu. Ouais, ben si.
5: Ah ben, je ne me gêne pas.
3: Non, mais bien sûr.
4: Non, mais jamais un petit pet qui est sorti, t'es un peu malencontreusement?
3: Non, je m'en suis pas aperçu si c'est arrivé, mais ça peut arriver, bien sûr.
5: Ah, moi j'ai déjà pété une fois en levrette.
3: Ouais, tu nous avais dit.
5: Ouais, quoi, c'est pas moi qui. Quoi,
4: ah, ok, d'accord.
5: J'étais.
0: C'était malodorant?
5: Non, pas trop, mais ça fait. Quoi.
0: Tiens, l'autre jour, autre sujet, je jouais avec Médéline, elle a un os en plastique.
5: Ouais.
0: Elle adore son os en plastique et elle donne son os pour qu'on tire dessus et après elle tire et elle bouge la tête dans tous les sens, t'arrachant le bras.
3: Ouais, c'est vrai.
0: Mais t'étais là, Guy, elle t'a pété dessus, non, c'est pas toi?
4: Ah, mais moi, tu sais qu'elle me pète souvent dessus, elle me respecte pas.
0: Hein. Aucun respect pour
3: non,
0: lui.
3: Non.
0: Je me mets à tirer sur son jouet et là, ça fait.
4: Oh, c'est un interrupteur le truc.
0: Tiens son jouet, elle a le tirateur. Mais direct.
3: Ça l'a lâché.
0: C'était mignon.
5: Tu vois, moi, Mehmet, quand il pétait.
0: Ouais.
5: En fait, il cherchait d'où ça venait, tu vois.
0: Et non, mais
4: ça,
0: pas.
4: Ah, ça le fait sursauter, ouais.
5: Non, mais ouais, tu sais, en fait, il cherchait, tu sais, il était.
3: Comme un couillon. Qu'est-ce que c'est que ce truc derrière?
0: C'est quoi ce bruit?
5: Ça se fout quoi?
3: Ah, c'est cool.
5: Ah, je suis pas Médéline, mais moi, il puait du cul. Des fois c'était horrible, tu vois. Genre, tu sais, puis c'était des silencieux, quoi. T'entendais juste un petit.
4: Ah ouais, putain, c'est les pires.
5: Et là, t'avais une odeur, tu sais, et t'étais à côté, genre sur le canapé, et on était là, mais ça pue.
3: Et lui,
5: la merde.
3: Était tout tranquille. Il était tout mignon, tu sais.
0: Je cherchais d'où ça venait.
3: Oui, forcément.
0: Ah, non. Alors, mon chien a pété cet après-midi sur le canapé, il y a eu une giclée de merde. Voilà. Et sur mon jean aussi. SRFC35 qui nous envoie un message. C'est les bonheurs, les petits bonheurs des animaux.
5: Ouais, bon, c'est ça, ouais.
0: On a les
5: bon, en tout cas, bon, là, c'était pas un animal, mais elle en est proche, en tout cas, Sacha, avec son paix dans la bouche de son mec en train de lui faire un anulingus. C'est le problème du mois numéro 5.
0: Allez, 1, 2, 3, 4, 5. Vous votez, vous avez Samir en problème du mois numéro 1. Je fais un petit rappel pour ceux qui sont arrivés à la bourre, là. Samir, 30 ans de Nantes, lui, il bouffe la chatte de la femme de son meilleur pote. Elle l'a dit à son mec.
5: Elle avait des remords.
0: Elle n'aurait pas dû, c'est parti en couille. C'est le problème du mois numéro 1. Vous allez voter. Hein. Problème du mois numéro 2, Félicia, 19 ans de Lille. Elle est en couple avec le pote, un des meilleurs potes de son père, qui a 55 ans. Ouais. Elle l'a dit à son père et c'est parti en couille.
3: Ah, bah ouais, c'est sûr, elle a donné des détails et tout.
5: Plus exactement, il l'a appris et de là, ils en ont parlé. Ça, c'est là où c'est parti en couille.
0: C'est parti en couille. Le problème du mois numéro 3, c'est Fred, 25 ans de Paris. Il allait en club échangiste, il a baisé avec une meuf de 60 ans et depuis, elle ne le lâche plus. Louane, le problème du mois numéro 4, 32 ans à Stein. Elle donne rendez-vous à des mecs dans des cabines d'essayage juste pour les sucer.
5: C'est ça, ouais.
3: Ouais.
0: Et c'est tout.
5: Très simple. Non, je suis baisé aussi.
0: Elle se fait baiser, d'accord. D'accord. Et le 5, c'est le problème du mois de. Je sais pas lequel choisir parce que ce soir, on a vraiment du lourd.
5: Ah, mais
0: Sacha, 28 ans de Cannes. Problème du mois numéro 5. Elle s'est fait faire un anulingus, une fille, Sacha.
5: Accident d'anulingus.
0: Et elle a eu un accident d'anulingus. Elle lui a pété dans la bouche, elle lui a rempli la bouche avec son père.
5: Ouais, c'est ça. Et lui a vomi. Hein.
0: Oui.
5: Et depuis, elle est très très mal à l'aise. Et le mec, bon, ça l'a aussi bien refroidi.
0: Alors, pour lequel vous votez? Yanis du 69 vote pour le numéro 4. Autrement dit, la cabine d'essayage.
4: Pareil que toi, Yanis.
0: Teuf du 91 vote pour le numéro 5. Même chose pour Seb de Gironde. Salut Seb, le Girondin. Petit Matt vote pour problème du mois numéro 1. Un message de A-Block aussi, problème du mois numéro 1. C'est celui qui bouffe la chatte de la femme de son pote. Là.
5: Ouais, c'est ça,
0: c'est
5: ouais.
0: Samir. Oh là, ça vote pour le 1 encore, pour Romano BLC. Salut Romano BLC.
4: Ah, il est très très bien le 1, oui.
0: Alors,
5: merci Guigui de me valider.
4: Ouais, ouais. Valide. C'est pour ça que moi je pars sur le 1 perso.
0: Alors, Samir.
4: Ah, moi le 4 direct, cabine d'essayage, des trucs comme ça.
5: Comme toi, Samir,
4: oui, bien, ouais.
0: Le 4 pour Karim. Guigui, tu votes pour le 1, Samir.
4: Ouais, ouais.
0: Marie, tu votes pour lequel?
3: Putain, moi j'hésite de ouf, mais je pense que je vais prendre le 5.
0: Le 5, l'autre qui pète dans la bouche.
5: Ah ouais, moi je vais me laisser tenter par celui-là aussi.
0: Le pète dans la bouche.
5: Ouais, celui-là.
0: Comme Teuf du 91, pareil. Ça vote pour le 5. Et Cédric, t'as pas voté?
2: L'autre qui se fait niquer dans les cabines là.
0: Les cabines d'essai.
5: Mais Cédric, tu viens de te moucher là?
4: Oui, il y a de la mort. T'es sorti de ton visage, gros.
5: Mais tu t'es mouché dans le lavabo de la cuisine, gros.
2: Bah ouais.
0: Oh, mais t'es dégoûté.
5: Tu dégoûtes,
4: t'es insalubre, gros, quand
2: même. J'ai fait couler de l'eau.
0: Non, mais t'es dégueulasse.
5: Mais va dans la salle de bain, au moins.
2: Mais ouais, j'avais fait ça chez vous.
0: Non. C'est comme par exemple, je ne pisse pas dans mon lavabo non plus.
5: Tu fais pas ça chez toi.
2: Non. Je me torche pas avec les rideaux. L'équipe qui l'ont déjà fait, ils l'ont avoué à l'antenne.
0: Quoi?
2: Non, de pisser dans le lavabo?
0: Ah, je pisse pas dans le lavabo, non.
2: Si, il y en a qui l'ont avoué.
0: Ah non, pas moi. Ah,
4: bah, en tout cas, je vais pas aller pisser dans le lavabo des autres, tu vois. Ah, bah, en communauté, quoi.
0: Un mec, il l'a avoué, il s'appelle Cédric. Je l'ai entendu dans l'émission, la radio Chibre.
3: C'est lui.
2: Oh là, mais tu peux couler l'eau.
5: C'est normal que.
0: Non, mais c'est dégueulasse, Cédric. On lave les tasses.
2: Bah, c'est naturel, gros.
5: Mais non, j'ai lavé les tasses avec ma morve.
2: Ah non, connard, tu rinces. Tu fais couler l'eau à fond, gros.
5: Bah, non, mais heureusement, oui. C'est le mec qui te dit ça.
0: C'est un animal.
5: C'est exceptionnel, dis donc.
0: Oh là, j'ai chié dans un bol de choc à pied, parce que ça a la même couleur.
4: Mais ça, c'est rien, ça.
2: Je suis pas mouché, j'ai laissé ma morve dans l'évier. Ah,
5: bah écoute, c'est gentil. Bah. C'est gentil d'avoir pensé à nous, d'avoir rincé.
2: Tu vois.
5: Le mec qui se gratte de partout, il parle, il est en train de se décrire.
3: Il a
5: de
3: l'eau sur le
2: visage. Là, je me suis rincé le visage, je me suis mis de l'eau sur le visage.
5: Non, mais t'as pas un truc pour te laver le nez, du Stérimar ou un truc comme ça?
2: Ah ouais,
0: bon, alors, le problème du mois.
2: Je me suis rincé le visage pour enlever le pollen.
0: Vous votez, allez-y. On vous attend.
2: Je te jure.
5: Le mec, c'est un arbre.
0: Bon, on vous laisse 5 minutes pour voter, dépêchez-vous.
5: Ouais.
0: Notre problème du mois qui met tout le monde de bonne humeur ce soir, bah écoutez, ça tombe bien. Parce qu'on est aussi avec Yasmina et on va essayer de trouver des solutions pour quand on n'a pas trop le moral. Alors on peut comprendre pour Yasmina, parce que Yasmina, eh ben, y a sa meilleure amie qui lui a piqué son mec.
3: Ah ouais, horrible.
0: Et donc il y a son mec qui s'est barré avec sa meilleure amie.
3: Ouais, qui lui a envoyé un petit SMS pour lui dire que c'était terminé.
0: Qu'est-ce que vous faites pour lutter contre ça? Tiens, il y a le petit qui nous laisse un message. Salut le petit 19 ans qui dit moi je mange beaucoup et je déprime tout seul dans le canapé.
5: Bah moi quand je
0: sais pas si c'est bien ça.
5: Moi quand je fumais je me collais des gros joints.
0: Tu fumais des gros joints et ça t'aidait ça allait mieux après ou pas?
5: Bon je dormais. Donc ouais. À ce moment-là, je ne pensais plus trop.
3: En fait, non, mais déprimer un peu, c'est important, je pense.
0: Ah, c'est pas bien ça.
3: Il faut évacuer, tu vois. Tu déprimes un peu et puis ensuite.
4: Ah, pour mieux rebondir, je veux dire.
0: Ouais, je sais pas. Moi, j'aime pas déprimer, moi.
4: Non mais personne n'aime.
3: Personne n'aime.
4: Voilà, c'est qu'un mec.
0: Alors pourquoi tu conseilles de déprimer?
3: Mais parce que t'as besoin de d'évacuer un peu.
5: Mais c'est pas un choix
3: de
5: déprimer, t'es complètement con.
0: Bah oui, moi je cherche des trucs. Je cherche des trucs pour aller mieux.
5: Tiens, jamais. Je connais rarement des gens, tu sais, qui vont dire.
3: Ah, j'ai envie de déprimer.
5: Tiens, j'ai fait une petite dépression là.
0: Bah donc
3: c'est sympa.
0: Donc ton idée elle est toute pourrie, Marie.
5: Mais non, mais des fois t'as besoin de toucher le fond pour remonter.
3: Exactement.
0: Ah non, moi non, moi.
5: Bah parce que t'es pas humain.
3: T'es complètement con.
0: Non mais regarde, tu vois par exemple, il y a Médéline qui me fait un câlin parce qu'elle est très très gentille. Regarde comme elle est gentille.
5: Et alors, Joël va mourir, tu vas pas déprimer?
0: Ah bah si.
3: Bah ouais,
0: alors,
3: c'est l'horreur. Voilà,
0: et là, non mais là on parle d'une rupture.
5: Et puis on te dira, ah bah attends, fais pas chier, c'était qu'un kleps.
0: Ah bah non, c'est pas qu'un chien, c'est enfin c'est un chien.
3: C'est un
5: bah, ouais, mais bah, tu vois, donc et à ce moment-là, tu choisiras pas de déprimer. C'est que ça sera comme ça, ça viendra.
4: Ah tiens.
3: Elle bouffe.
5: Je crois que c'était Cédric.
0: Non, c'est Médéline qui mange un gâteau. C'est bien ce chien. Non, mais quand vous avez un coup de déprime, vous êtes fait larguer. C'est ça que j'aimerais savoir. Donc, si quand vous avez un coup de déprime, le conseil, c'est pas de déprimer, Marie. T'as déjà un
3: mais
0: coup
3: non,
0: de déprime.
3: Mais tu déprimes pendant quelques jours, t'en as besoin, t'évacues, et ensuite, paf, tu reprends le truc.
0: Je suis d'accord avec Marie, Romano, Emilien. Mais non.
3: Mais si, mais c'est important. Hein.
0: Mais non, l'idée, c'est
5: qu'elle fait que tu sais complètement.
0: Vous déprimez, le conseil, c'est pas de déprimer plus. Regarde, par exemple, moi je me branle. Voilà un message intéressant. Ça, c'est le message de Julien sur la piste Skyrock.
3: Quand tu déprimes, t'as pas envie de te branler.
0: Ah
3: ouais, t'as pas envie
0: Julien, lui, il se branle. Laissez-le se branler.
5: Moi,
0: c'est
5: fait larguer. Moi, j'ai pas envie de me toucher le zizi. Hein.
3: Ah ouais, moi, pareil.
5: Ah non.
3: Ah ouais, t'es éteint, quoi.
0: Tu t'es branlé, Guigui, quand tu t'es fait larguer?
4: Bah, c'est vrai que tu peux être un peu démotivé sur le coup, quoi.
0: Ah, t'étais toi démotivé.
4: Mais c'est bien de se forcer un peu, je pense.
0: Ah voilà,
4: se forcer un peu pour se remettre dans le bain. Et pour se dire, voilà, au moins tu fais un petit truc, quoi. Ouais, tu penses à autre chose, quoi.
5: Pour baigner un peu dans le sperme.
4: Exactement, c'est bien dit.
0: Non, mais pour
4: exactement.
5: T'es chacune dessus.
0: Voilà. Non, mais pour t'exciter sur une autre meuf, déjà.
4: Oui,
5: ouais, mais quand t'es vraiment en bas de. Moi, je sais que. J'avais pas envie d'autre meuf, tu vois. Je pensais qu'à elle, t'as envie. Il faut que tu digères le fait que c'est terminé,
3: ça.
5: Quoi.
3: T'as besoin de.
5: Moi, par exemple, Poki Pu, quand elle m'a largué pour aller se faire sauter par d'autres.
0: Ouais.
5: Tu vois, j'avais pas envie de me branler sur d'autres meufs. Il fallait que je digère le fait qu'elle allait se retrombiner par d'autres, quoi. Et que je la retrombinerais plus.
3: Ouais, puis ce qui est horrible dans ces cas-là, c'est que t'y penses. Tu te dis, ah putain, si tape ce mec et tout, tu te fais des images et tout, c'est horrible.
0: Il y a Marine, elle,
5: il y a un paquet de mecs qui l'avaient baisé derrière.
0: Hein. Ouais, parce qu'elle aimait la bite.
5: Ah putain, ouais.
3: Même pendant.
5: Même à côté, Marie, petite chose.
0: Ouais.
5: J'ai jamais vu une meuf autant aimer la bite, quoi.
3: Oh putain.
0: Qui pue.
5: Ah, elle prendre des chibres, mais
3: à tirer,
5: c'est la meuf, s'il a continué, mais sa chatte, ça doit être un gouffre.
0: Il y a Marine qui a 23 ans, qui se met à fond dans les études quand elle est déprimée, qu'elle a eu un problème. Il m'est arrivé la même chose que Yasmina. Soutiens à toi, Yasmina, nous dit Marine.
5: Ouais, mais bon, quand t'es pas en études, bon.
0: Bah écoute, Marine, elle a la chance d'être en études, tu vois. Qu'est-ce que vous nous dites d'autre? Il y a Louis, tiens, qui nous envoie un message.
5: Mais après, c'est pas con.
0: Louis, il a un chien et il fait des câlins à son chien, des grandes sorties dans la forêt. Ouais, bah ça, c'est bien.
3: Ouais, c'est réconfortant, les animaux, mais bon.
5: Non, mais silence.
0: Et un chien, il sent quand t'es pas bien.
3: Ouais.
5: Ah, de ouf.
3: Chat aussi.
0: T'as remarqué ça? C'est ouf, hein. Ton chat, il sent quand t'es pas bien ou il a rien à branler, Guy?
4: Bon, je pense qu'il s'en bat les couilles.
0: Il s'en bat les couilles.
3: Ah ouais, non, mais
5: un chat, c'est plus indépendant, hein.
0: Ouais, un chien, c'est plus gentil.
5: Moi, alors, je vais me mettre à dos un peu, mais pour moi, un chat, c'est un peu sans intérêt, tu vois.
0: Un chat?
4: Non, c'est
5: un chat. Ah ouais, à la maison, ouais.
3: Putain, mon chat, c'est un chat chien.
5: Ouais, non, mais en fait, non, mais pour moi, c'est trop indépendant. Moi, j'ai. Tu sais, quand j'avais un chien. Bon, moi, globalement, il s'en branle un peu de ma gueule, mais. Tu vois, c'est plus proche, je trouve, de l'être humain.
4: Non, c'est vrai.
3: Non, ça dépend, chat.
4: Ah, les chats, ils viennent sur toi tout le temps. Romano, je comprends parce que je pense exactement comme toi, avant que j'ai un chat.
7: Ah oui, c'est ça.
4: Et maintenant que j'ai un chat, je te jure, quand je rentre, là, tu vois, c'est con.
7: Elle joue tout le temps avec toi.
4: Mais quand je rentre le soir et tout, et qu'elle vient, qu'elle me ronronne un peu sur mes jambes et tout, et qu'elle vient un peu se coller à moi.
3: C'est hyper
4: câlin. Tu sais, je me dis, c'est mignon, quoi, tu vois.
7: Ouais, mais le chat, il a besoin de son moment à lui, de son espace à lui.
4: Ah oui, bien sûr, c'est pas besoin chien, c'est certain.
7: Il y a des fois, il va pas calculer pendant une heure.
4: Oui, bien sûr.
0: Bah, tu le disais, regarde, tu vois, un chien, quand t'es malheureux, il sent. Il te fait pas chier.
4: Un chat aussi. Après, un chat pareil, je pense, mais peut-être le
7: chat aussi.
3: Ouais, mais un chat, ça dépend. Si tu vis dans une
5: baraque,
3: des
5: fois, il y a des chats chiens.
3: Moi j'avais un chat chien.
0: C'est un chien qui a baisé avec un chat.
5: Le truc c'est qu'en fait le chat il a le comportement d'un chien.
3: Exactement.
5: Je vois par exemple mon pote Gros Porc, il a son chat qui s'appelle Gros Sac.
3: C'est sympa dans la famille, franchement.
4: C'est ouf, lui il est vraiment appelé comme ça.
3: Ouais,
4: Gros Sac.
3: C'est Gros Porc et Gros Sac.
5: C'est Gros Sac.
4: C'est quoi ce blast de fou?
5: Le chien il s'appelle Gros Sac. Bon, en même temps, il est bien portant, quoi. Lui, par exemple, le chat, il est vachement intelligent. Lui, il pisse aux chiottes, tu vois.
3: Ah, ça, c'est génial. Ça, j'ai toujours
4: mais comment c'est possible ça?
5: Il va sur les chiottes, il pisse.
4: Bon, en soit, si tu lui apprends que c'est sa litière, soit ça passe.
5: Bon, des fois, à l'époque, moi, des fois, c'était marrant parce que. Des fois, il se trompait. Parce que
3: comment ça, il se trompait?
0: Dans l'évier.
5: Non, parce qu'en fait, il avait sa salle de bain, et dans la salle de bain, il avait un petit appart, donc il y avait les WC, et à côté, il y avait le lavabo. Bon, des fois, il pissait ou il chiait dans le lavabo.
4: Ah merde, okay.
0: Tu vois, il se trompait, ouais.
5: Ouais, mais il se trompait, mais non, mais par, moi, je l'avais vu faire, tu sais. Mais il dit, ouais, viens voir. J'ai regardé dans la porte, et le chat, tu sais, il était sur la fenêtre des chiens.
3: Ah ouais, ça, c'est énorme.
5: Il était là.
4: Ça, c'est risqué, il peut glisser en plus. Bah, il peut glisser, il tombe dans sa merde.
3: Ouais, bon.
5: Ouais, mais ça va, c'est.
0: Il y a Mathis Bogos, pareil, lui, son chien qui lui fait du bien, lui, au moins, il te laissera jamais tomber. Voilà des petits conseils que vous pouvez nous laisser. Donc il faut se distraire et aller voir des potes. Hein. Ça c'est le message de Lucas. Il y a qui va voir des potes également. Camille, elle va voir des potes. Elle va voir des potes. Elle passe des soirées avec eux toutes les soirées pour rattraper toutes les soirées que j'ai pas passées avec eux à cause de mon compte mec. Voilà. Tu vois Camille,
4: tu te
0: fais larguer par ton compte mec et tu rattrapes le temps perdu. Tu vas avoir des poteaux. Dans l'équipe, vous faites quoi quand vous êtes bon Karim, t'as jamais été déprimé parce que t'as
8: non,
0: été largué.
8: Non, franchement non.
0: Toi, tu déprimes pas.
8: Ah non,
0: toi.
8: Non.
0: Non, c'est ouf ça.
8: Ah non.
0: Cédric, tu fais quoi toi?
9: Bah pendant quelques jours, t'es chez lui, je me demandais en mode, tu sais, j'ai pas envie de sortir, rien de faire.
0: Mais ça c'est pas bien ça.
9: Bah si, mais c'est
3: si,
9: comme
3: c'est
9: ça.
3: C'est important.
9: Et après, tu donnes 2-3 jours et après. Tu ressors avec tes potes, t'as
0: voilà.
9: Vu. Ça me motive.
4: Ouais, ça, comme il a dit Cédric, les potes, ça c'est bien, je trouve.
9: Une période, ouais.
4: Et faire du sport, t'es se mettre à fond dans un truc.
0: Antonin,
4: pas le sport, le boulot,
0: aussi, hein.
4: Un truc qui t'intéresse.
0: Antonin, pardon.
3: Ah ouais,
0: Antonin,
3: t'as raison.
4: C'est bon, sur un objectif, en fait.
0: Tu te branles, tu nous as dit, toi.
5: Non, moi je me branle pas, moi je pleure. Moi.
0: Tu pleures et après tu te branles,
5: je
0: t'as
5: pleure,
0: dit.
5: Je pleure, je fumais des joints.
0: Ah, tu fumais des joints, c'est ça, ouais.
5: Non, je sais pas, je boirais peut-être.
4: Je deviendrais alcoolique.
9: Un truc pour la zapper, c'est penser à tous les mauvais moments que t'as vécu avec elle.
0: Ouais, c'est vrai.
9: Tu vois tous les points négatifs
3: ouais,
9: de la
3: mais sur le moment,
4: ça marche
3: pas.
4: Mais pour le moment,
3: sur le moment, tu penses pas à ça.
5: C'est vraiment ça des gens qui n'ont jamais eu de sentiments. Qui disent ça.
9: Bah non, j'ai dit au début, tu te mets en phase de dépression pendant quelques jours. Après, tu penses à tous les trucs négatifs.
4: Non, moi, j'avais essayé, ça n'avait pas marché.
5: Négatif. Le cerveau, il va te ressortir que les moments.
3: Mais ouais,
5: tu vas bader. De toute façon, t'as besoin de bader, c'est tout.
3: Non, mais je pense que c'est important cette période où tu.
4: C'est dépressif.
0: Non, mais après,
5: si t'as besoin. Bah
0: vous avez vu ces bandes dépressifs ouais.
3: Bah non mais c'est vrai.
5: Si tu bats trop, il y a des cachets.
0: Bon voilà pour Yasmina. On te fait un gros bisou Yasmina. Et en tout cas t'as de quoi te consoler. Puis t'as rencontré plein de monde ce soir. Merci pour les numéros. Lui a filé les numéros. On va lui les filer
4: ouais.
0: On va lui les filer.
5: Voilà
0: parce qu'on les a pas encore filés.
4: Ça arrive immédiatement.
0: Mais on a tout pour toi Yasmina. On te fait des gros bisous en tout cas. Merci merci du coup de fil. Merci du message. Merci de vos coups de fil. Merci des messages. Et merci des votes pour le problème du mois. On va attaquer notre problème du mois de ce soir. Il y a du lourd ce soir. On a Samir. Bah, on fait un petit résumé dans un instant, tiens. Samir, ouais. Félicia, Fred, Louane et Sacha, les 5 patients du problème du mois. On les retrouve dans un instant sur Skyrock.
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